Je m'appelle Mathieu Guimond. On passe ce mardi soir ensemble, bien branché au meilleur de la musique en Montérégie, Saint-Hyacinthe, sur O106.5, la radio des 100 000 matins. On vous retrouve demain dès 6 heures pour votre réveil et un peu plus tôt ce matin. Il y a eu une chronique financière qui est venue me parler. C'est Francis Frappier de chez Finexia qui était là pour donner ses trucs et conseils pour notre santé financière. Important de s'informer là-dessus. Mais là où je dis c'est venu me parler, c'est que, pour faire une histoire courte, chez nous, on a eu un dégât d'eau la semaine passée. Ça a bien fini mes vacances, ça je vous en passe un papier. Mais justement, parlant de papier, on s'est rendu compte que nos papiers traînaient un petit peu partout dans des bacs qui traînaient au sous-sol, qui ont été touchés par notre dégât d'eau. Là, on a fait comme « Oh, faudrait enlever ça de là ». Et Francis nous parle cette semaine de l'importance d'avoir en ordre nos différents documents de vie et les répercussions que ça peut avoir si on n'a pas ces documents-là en main. Tu sais, un testament, un contrat de mariage, certificat de mariage, certificat de naissance, les documents d'assurance, tu sais. D'avoir tout ça de réuni, des fois, ça peut simplifier ben des affaires quand on en a besoin. Alors, allez écouter cette chronique finance avec Francis Frappier de chez Finexia sur le 106.5.ca dans la section en rattrapage.

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On est le mardi 21 juillet 2026. On passe la soirée ensemble avec le meilleur de la musique en Montérégie-Saint-Hyacinthe sur O106.5. Moi, c'est Mathieu Guimond. Un plaisir de passer la soirée en votre compagnie avec, entre autres, des propositions de sortie, des économies à faire. On va vous jaser également de choses que vous avez peut-être ratées un peu plus tôt aujourd'hui sur nos ondes, mais que moi, êtes-vous, j'irai réécouter ça parce que c'est important pour vos finances. Vous allez avoir un peu plus de détails là-dessus un peu plus tard ce soir. Vous autres, comment se passe votre mardi soir? Est-ce que vous êtes en vacances? Dans un camping? Au travail? Ben oui, pendant il y en a en vacances, il y en a qui travaillent, hein? C'est comme ça que ça marche, hein? Ou encore ben relax à la maison. Même sur la route de passage dans la grande région de Saint-Hyacinthe, les environs. Hey, faites-nous donc signe, on veut prendre de vos nouvelles. Qu'est-ce qui se passe de bon pour vous en ce mardi soir? Ça se passe par texto au 1-855-40-RADIO.

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Je m'appelle Mathieu Guimond. On passe ce mardi soir ensemble, bien branché au meilleur de la musique en Montérégie-Saint-Hyacinthe sur O106.5, la radio des 100 000 matins. On vous retrouve demain dès 6 heures pour votre réveil et un peu plus tôt ce matin. Il y a eu une chronique financière qui est venue me parler. C'est Francis Frappier de chez Finexia qui était là pour donner ses trucs et conseils pour notre santé financière. Important de s'informer là-dessus. Mais là où je dis c'est venu me parler, c'est que, pour faire une histoire courte, chez nous, on a eu un dégât d'eau la semaine passée. Ça a bien fini mes vacances, ça je vous en passe un papier. Mais justement, parlant de papier, on s'est rendu compte que nos papiers traînaient un petit peu partout dans des bacs qui traînaient au sous-sol, qui ont été touchés par notre dégât d'eau. Là, on a fait comme « Oh! Faudrait enlever ça de là. » Et Francis nous parle cette semaine de l'importance d'avoir en ordre nos différents documents de vie et les répercussions que ça peut avoir si on n'a pas ces documents-là en main. Tu sais, un testament, un contrat de mariage, certificat de mariage, certificat de naissance, les documents d'assurance, tu sais. D'avoir tout ça de réuni, des fois, ça peut simplifier ben des affaires quand on en a besoin. Alors, allez réécouter cette chronique finance avec Francis Frappier de chez Finexia sur le O106.5.ca dans la section en rattrapage. 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

mardi 21 juillet 2026. On passe la soirée ensemble avec le meilleur de la musique en Montérégie-Saint-Hyacinthe sur O106.5. Moi, c'est Mathieu Guimond. Un plaisir de passer la soirée en votre compagnie avec, entre autres, des propositions de sortie, des économies à faire. On va vous jaser également de choses que vous avez peut-être ratées un peu plus tôt aujourd'hui sur nos ondes, mais que moi, êtes-vous, j'irai réécouter ça parce que c'est important pour vos finances. Vous allez avoir un peu plus de détails là-dessus un peu plus tard ce soir. Vous autres, comment se passe votre mardi soir? Est-ce que vous êtes en vacances? Dans un camping? Au travail? Ben oui, pendant il y en a en vacances, il y en a qui travaillent. Hein? C'est comme ça que ça marche. Hein? Ou encore bien relax à la maison. Même sur la route de passage dans la grande région de Saint-Hyacinthe, les environs. Hey, faites-nous donc signe, on veut prendre de vos nouvelles. Qu'est-ce qui se passe de bon pour vous en ce mardi soir? Ça se passe par texto au 1-855-40-RADIO.

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Bienvenue dans vos 100 000 matins, édition du mercredi 22 juillet. Fred Côté avec vous jusqu'à 9h. Bon matin, bon mercredi, j'espère que vous allez bien, que vous nous écoutiez du haut 97.3, du haut 92.1, du haut 106.5, du haut 104.1, du haut 97.1 du côté de la TUC, vous êtes salués, du haut 104.3, 102.1, 95.7 en Abitibi. Les autres, vous êtes reconnus, le Centre du Québec, Montérégie, merci d'être là ce matin. Encore une petite pensée pour vous autres, là. En Abitibi, tabarouette, hein? Ça continue la pluie, mais inquiétez-vous pas, là. Ça s'en vient le beau temps, puis ça, c'est sur l'ensemble de la province, là. Aujourd'hui, ça devrait être la dernière journée de schnout. Quoique, hein, vous en avez peut-être profité pour faire des choses en dedans, faire des activités, t'sais. Oui, c'est plate quand t'es au camping, là, mais t'es en vacances, t'avais prévu plein d'activités extérieures. C'est sûr que c'est un petit peu moins le fun, mais il y a toujours moyen de s'arranger, puis ça reste quand même des vacances. Mais inquiétez-vous pas, là, à partir de demain, ça va être beau pour plusieurs jours, là. Ça repart, là, une série de beaux temps. Qu'est-ce que j'ai pour vous autres aujourd'hui? Francis Frappier va être avec nous autres dans à peu près une trentaine de minutes pour la chronique financière. On va parler des documents, des fameux documents. Testament, contrat de mariage, contrat de vie commune. Il y en a un paquet de documents qu'il faut avoir. Et d'après moi, le plus important, ça doit être le testament, parce que tout le monde en a. Je suis pas sûr que tu vas te marier dans la vie, mais le testament, c'est pas mal sûr. Tu sais, il y a, comme on dit, là, comme l'adage dit, il y a deux choses qui sont sûres dans la vie, les impôts puis la mort. Fait que c'est certain qu'à un moment donné, tu vas avoir besoin d'un testament, ça c'est sûr et certain. Fait que Francis Frappier, là, va démêler tout ça avec nous autres aux alentours de 6h30. Chronique bien-être aussi avec Vanessa Boulet, ça c'est autour de 7h45. Mais sinon, dans quelques minutes, le café, c'est-tu bon, c'est-tu pas bon? Bon, c'est certain que, tu sais, si t'en bois 48 dans ta journée, je pense que c'est pas super bon. Je dirais ça. Mais je pense qu'avec modération, comme toute chose, il y a peut-être des bénéfices pour le café matinal. Fait que je t'en reparle dans quelques minutes. Parce que, bien oui, tu sais, on fait des études, puis on fait des études encore, puis je trouve ça le fun, parce qu'on arrive toujours au même résultat. C'est bon de prendre du café. Je t'en reparle dans les prochaines minutes. On a toujours de l'excellente musique. Ça change pas, ça. Simple Plan avec Summer Paradise, avec Sean DePaul. Mais pour tout de suite, un groupe qu'on aime bien. Eux aussi sont un peu partout à travers le Québec, dans différents festivals. C'est Classe Moyenne avec Je t'en vacances. Merci d'être avec nous autres. On vous souhaite un bon mercredi. Crédit.

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Est-ce que pour vous autres, le café est essentiel le matin ou c'est un petit luxe que vous faites seulement en vacances? Vous n'êtes pas un grand buveur de café ou au contraire, vous êtes caféinomane? Ben, peu importe, est-ce que c'est bon, oui ou non, pour la santé? C'est ce qu'on a fait comme test. D'ailleurs, moi, je suis curieux de savoir, vous autres, qu'est-ce que vous en pensez? Vous autres, comment vous prenez ça, votre café? Est-ce que vous en prenez beaucoup? Quelles sont vos habitudes de consommation de café? 1-855-40-RADIO, 1-855-407-2346. Vous arrêtez toujours à la même place, vous le faites à la maison. Il y a tellement de façons de faire ça, il y a tellement de façons de prendre son café le matin que ça diffère de personne en personne. Non, on fait quand même des études, tu sais, parce que on sait que l'incidence de la caféine ou du moins d'un surplus de caféine dans le corps humain, c'est peut-être pas l'idéal, mais tu sais, avant d'arriver là, tu as le temps d'en prendre, tu as le temps de te réveiller en masse, parce que l'étude dont je vous parle, là, c'est que on parle à peu près 3 à 5 tasses de café de 8 onces, 400 mg de caféine par jour, là. Ça n'a pas d'incidence. Même dans certains cas, ça va peut-être même aider votre tension artérielle. Ceux qui ont des facteurs élevés, on dit dans l'étude, là, ceux qui ont des facteurs élevés, ben la consommation de café dans les normes, là, en respectant les quantités, ben ça peut faire baisser un petit peu ta pression. Là, dis pas, wow, OK, ben, la caféine, c'est bon. Fait que moi, pouvoir aller m'acheter 3 ou 4 Red Bull ou autre boisson énergisante. Non, ça, c'est au contraire. Ça, c'est pire. Parce que, bien sûr, oui, il y a la caféine, mais il y a un paquet d'autres affaires qui, eux, viennent tout annuler l'effet de la caféine puis vont te donner, au contraire, peut amener des problèmes de santé assez graves pour ce qui est de la consommation des boissons énergisantes. Mais pour ce qui est du café, somme toute, c'est bon. Ça dépend aussi de ce que tu mets dedans. C'est ce que dit l'étude. Le café noir, bien sûr, c'est pur. Il y a rien de... C'est-à-dire, à part la caféine, qui, oui, encore une fois, en quantité trop grande, peut être un peu dommageable, mais tu sais, quand t'es une consommation modérée, t'es correct. Il est noir, il n'y a rien d'autre dedans, c'est correct. On dit, à la rigueur, peut-être un peu de lait, mais le lait contient du sucre à la base, mais de rajouter du sucre, là, ça vient un peu annuler les effets, puis ça vient rajouter, dans le fond, dans ton café, quelque chose qui est pas vraiment bon pour ta santé, si on le sait, là, les effets du sucre aussi, là, qui peuvent être nocifs. C'est certain, mon gars, que si tu prends 4-4, là, chez Tim. Hey, m'en prendre un 4 lait, 4 sucres. Eh, tabouette. Je vais dire comme Max a déjà dit, mais t'aimes pas ça le café. Prends-toi un milkshake, fais quelque chose, mais tiens-toi loin du café. Puis parlant du sucre, il y en a partout du sucre. Et il y en a peut-être même à des endroits où t'aurais jamais pensé qu'il y avait du sucre. Et je te parle de ça dans les prochaines minutes, tout de suite après. Les colocs. On reconnaît le coup d'harmonica, hein? Ça passe, cette affaire-là. Tu dis, hop, palais, ça y est. On s'en va sur la rue principale. Les colocs dans le meilleur de la musique à haut. Merci d'être là.

0: Parlez-en à ceux qui ont besoin de couper le sucre dans leur alimentation ou des diabétiques. Du sucre, il y en a partout, partout. Et il y a des chercheurs qui en ont découvert jusque dans l'espace. Ouais, ouais, t'as bien compris. On a trouvé du sucre dans l'espace et ça a un paquet de retombées scientifiques, cette affaire-là, parce que... Déjà, à la base, là, on s'explique très mal la présence du sucre sur la Terre. Comment c'est arrivé ici? Et selon les études qu'on a fait, ben, ça aurait été amené par des astéroïdes, par des comètes qui se seraient écrasés sur la Terre au début, où il y a des milliards d'années. Donc, le sucre est apparu comme ça. Ça veut dire que le sucre vient de quelque part ailleurs dans l'univers. Et les études ont prouvé aussi que, oui, l'eau, elle est importante dans la création de la vie, mais le sucre en fait partie aussi. Parce que dans l'ADN, on retrouve du sucre. Dans notre ADN, ben je dis notre, l'ADN sur la Terre, parce que tout a un ADN, il y a aussi du sucre. Fait qu'il y a un lien à faire là direct. Ce qui fait dire aux scientifiques que, ben, s'il y en a sur la Terre, il doit en avoir ailleurs, quelque part dans l'univers. D'ailleurs, moi, j'adore cette citation d'Albert Einstein quand on lui a posé la question. À une certaine époque, Einstein était l'homme le plus intelligent sur la Terre. Et c'est certain qu'on lui posait un paquet de grandes questions existentielles. Et à un moment donné, un journaliste qui l'a posé, il dit, Monsieur Einstein, il dit, pensez-vous, qu'est-ce que vous pensez au niveau de la présence de vie ailleurs dans l'univers? Puis tu sais, il a dit, c'est tellement grand cette affaire-là là, que si on est tout seul là-dedans, je vais vous dire une affaire, c'est une méchante perte d'espace. Et effectivement, moi, c'est ce que je crois aussi. C'est tellement vaste, l'univers, c'est tellement... Tu sais, on peut même pas commencer à penser... à imaginer la grosseur puis les distances qu'il y a. Fait que c'est certain qu'on peut pas être tout seul là-dedans, surtout avec des exemples comme ça où, tu sais, ça s'est promené là, ça s'est promené dans différentes galaxies, ça s'est promené dans différents endroits à la grandeur de l'univers, ce fameux sucre là qui est créateur de vie. Fait qu'y a-tu d'autres éléments comme ça qui se sont promenés, y a-tu d'autres planètes où le sucre est atterri puis a réussi au fil de millions et de milliards d'années à créer la vie? Ça reste quand même très complexe, puis je vous épargne là, tous les détails scientifiques de l'étude, mais ce qu'on a trouvé ben ben drôle, c'est que on a étudié en particulier un endroit de notre galaxie, de la Voie lactée, fait pas si loin que ça de nous autres, et dans cet endroit-là qu'on a analysé, on a été capable de découvrir un type de sucre qu'on retrouve ici sur Terre, mais dans les framboises. Donc, ben oui, une galaxie, ou du moins un système planétaire avec un goût de framboise. Ça reste quand même bien bizarre, mais tu sais, le sucre, dans ton alimentation quotidienne, ça en prend pas trop, mais pour créer la vie, puis un peu partout dans l'espace, je trouve ça ben, ben intéressant. C'est Gabriel Fredette qui nous chante « Tant qu'on est toi et moi » dans le meilleur de la musique à eau. Merci d'être avec nous autres ce matin.
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0: Ben, allons-y donc pour une courte pause, première pause, et puis après ça, on a Francis Frappier qui s'en vient avec la chronique financière et aussi de l'excellente musique avec, entre autres, Jonathan Pinchot et Arpin Lépine.
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4: Bon mercredi, ici Louis-Philippe Arnoirel. Quelques 900 demeures de la Montérégie étaient toujours sans électricité ce matin. La moitié se trouve dans la MRC du Roussillon sur la rive sud et quelques 250 dans le Haut-Richelieu, principalement à Saint-Jean-sur-Richelieu. De fortes rafales ont fragilisé la végétation et causé des pannes hier en fin d'après-midi, touchant jusqu'à 35 000 portes pendant la soirée, principalement dans les Mascoutins. Une interruption touchant quelques 15 000 clients de la région de Saint-Hyacinthe a également été effectuée pour procéder à des travaux urgents à la suite d'un bris dans un poste de transformation. Du côté de Longueuil, Ottawa a annoncé une contribution pouvant atteindre 34 millions de dollars pour soutenir la modernisation du Centre d'excellence en fabrication de moteurs d'aéronefs de Pratt & Whitney Canada sur la rive sud. Cette participation doit permettre de maintenir 650 emplois et de soutenir la croissance du secteur aérospatial canadien. Cette annonce a été effectuée en marge du Salon international de l'aéronautique de Farnborough en Grande-Bretagne. Rappelons que ce projet a aussi obtenu une aide de Québec de 9,9 millions de dollars vendredi. Quelques 4500 employés participent actuellement à la production de moteurs pour les plateformes d'aviation régionale, d'affaires, générales et d'hélicoptères. Et pour terminer, du côté de Boucherville, la municipalité débute un projet pilote d'un an visant le financement d'une nouvelle ligne d'autobus se rendant à Montréal. Les deux départs matinaux ont lieu sur le circuit numéro 287 opéré par le réseau de transport de l'agglomération de Longueuil à compter du 24 août. Elle offrira le même parcours que la 87 qui a été retirée en avril. Le conseil assume pour les mois à venir des coûts estimés à 150 000 $. Ce financement doit ensuite être réévalué dans un contexte de changement à venir dans l'offre du RTL et la fin des mesures d'atténuation associées aux travaux du pont-tunnel La Fontaine. Pour leur retour en Montérégie, les usagers sont invités à emprunter la ligne 86 avec une correspondance locale. C'est ce qui complète vos actualités Arsenal Média. Passez une bonne journée sur nos ondes.
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5: Montérégie, moi, c'est encore un peu ordinaire aujourd'hui. Le ciel généralement nuageux avec 60% de probabilité d'averse, ça, c'est pour l'ensemble de la journée. Ça reste quand même confortable, là, parce qu'on a un maximum à 22 avec le facteur humidex. Ça pourrait même tourner autour de 26. Présentement, on a 20 degrés pour Saint-Hyacinthe et les environs. Mais à partir de demain, oh, là, il va faire beau. C'est le retour du soleil et du beau temps avec un maximum à 24. Vendredi, encore plus chaud, maximum 26. Puis on prévoit aussi un week-end sous le soleil. Chuck Noël vous attend dans son émission Le Trafic à compter de 15h jusqu'à 18h. Merci d'être avec nous autres ce matin. Bonne journée tout le monde.
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5: Restez bien branchés. Allez pas trop loin parce que Francis Frappier s'en vient dans quelques minutes pour sa chronique financière. On va parler des fameux documents. Testament, contrat de mariage, contrat d'union, peu importe. Là. On va parler de ces documents-là. Documents importants à avoir. On fait ça tout de suite après un de nos préférés ici dans le meilleur de la musique. Puis c'est vrai. Avec raison, une belle grosse voix de même. Faites de la bonne musique, ce gars-là. C'est Arpin Lépine avec chance. Merci d'être avec nous autres. À haut. Oh.

0: On parle finance avec lui à toutes les semaines. Il est de chez Finexia. Francis Frappier qui est avec nous ce matin. Bon matin, Francis.
1: Yes, bon matin, Fred.
0: Comment ça va?
1: Ça va super bien, toi aussi?
0: Ça va très bien, merci. Certainement. On n'est pas en vacances, mais on a du fun.
1: Ah ben oui, effectivement. Les vacances, moi, ben toi, t'as revient de vacances, fait que t'es très dispo.
0: Ouais, presque, là, presque. Puis en plus, j'en ai une autre qui s'en vient, là, mais ça, on le dira pas trop fort, Francis. Ce matin, Francis, on va parler des documents. T'sais, on va parler de testament, on va parler de contrat de mariage, on va parler de ça. Pourquoi ce matin, on aborde ça?
1: Ben, parce que c'est important, puis parce que les gens, ils savent pas. Ou aussi simple que ça, fait que,
0: j'aime ça.
1: On passera pas par quel chemin, on va dire la vérité, fait que les conséquences de pas faire ou de ne pas connaître ces bouts de papier, ça devient important. Et les incidences, je te dirais, sont encore plus importantes que les connaître, parce que si on les connaît pas et on les fait pas, ben ouais. C'est là qu'il arrive, s'il arrive quoi que ce soit, s'il arrive une séparation, s'il arrive un divorce, s'il arrive un décès, qu'est-ce qui se passe à travers ça, puis c'est quoi les impacts dans nos stratégies, puis ça peut amener des belles problématiques, malheureusement.
0: Bon, ben on va commencer par le testament.
1: Ben, le testament, ça serait le bout de papier que tout le monde devrait avoir. C'est aussi simple que ça. Puis, il y a trois façons d'y faire. Il y a soit d'aller, oui, chez le notaire, qui est la meilleure façon, parce que tu as un professionnel qui va être là pour te faire penser à tout. Donc, et c'est simple, c'est rapide. Donc, lorsque on exécute le testament lors du décès, à travers ça, ben c'est écrit. La recherche testamentaire permet de trouver ton document. La succession se passe un peu plus vite parce que t'as pas besoin d'aller faire homologuer par un juge si tu le fais des deux autres façons, ce que je vais expliquer. Donc, c'est la meilleure façon de faire le tout. T'as le testament standard et tu pourrais aller même les gens qui ont des actifs un peu plus importants avec des enfants mineurs. Je recommande même le testament fiduciaire, mais ça, c'est pas tous les notaires qui le font, donc à magasiner.
0: Francis, est-ce que je me trompe en disant que ça va être un peu moins cher chez le notaire faire un testament que, mettons, une hypothèque puis acheter une maison?
1: Oui, c'est moins cher, effectivement, parce que...
0: Moins de job.
1: Oui, mais c'est pas la même chose. Mais c'est là, j'amène deux autres solutions qui sont gratuites immédiatement, puis de dire, ben on n'en a pas ou on veut pas mettre l'argent là-dessus. Ben voici deux autres façons gratuites de faire le testament. Il y a le testament holographe, donc de l'écrire à la bonne mitaine, façon de parler. Donc, on l'écrit à la main, on écrit la date, on écrit le testament. Je lègue tout à Fred à mon décès, et ainsi de suite. Fait que ça, c'est le testament holographe. Regardez des modèles, il y a des modèles en ligne, échec-le, puis comme souvent aux gens qui en ont pas, surtout les conjoints de fait qui c'est pire, mais le mariage c'est un peu mieux, mais c'est pas wow non plus. Donc ce soir, prenez 3 minutes et quart, écrivez testament, on est le 21 juillet, je lègue tout à mon chum, je lègue tout à ma femme, je lègue tout, puis après ça, lors du double décès, je lègue ça aux enfants. Je le mets simple, mais c'est comme je dis, souvent, ça fait la job. Puis l'autre façon, c'est devant témoin. Donc, ça pourrait être écrit à l'ordinateur de dire, bon, mais je lègue si je fais telle affaire. Et par contre, devant témoin, ça veut dire que tu signes devant deux témoins. Ce qui est important, c'est que les témoins ne doivent pas être bénéficiaires, ne doivent pas être héritiers, puisqu'ils vont être déshérités. Et les témoins, c'est seulement des témoins de signature. Ils t'ont vu signer. Ils sont pas obligés de savoir ce que tu as écrit à l'intérieur. Fait que ça, c'est les trois façons, parce que le testament, il va tout traiter lors du décès de cette façon-là. Tandis que couple, conjoint de fait, c'est comme deux amis. Fait que même s'il y a un enfant qui est mineur, ben même s'il y a un enfant tout court là-dedans, l'autre conjoint, il n'y a rien. Fait qu'on achète une maison à deux, on a 50-50, ça va bien, ça va bien.

0: une assez mauvaise nouvelle, si en plus de ça, c'est compliqué au niveau de du leg puis au niveau de tout ça, là, quand on est bien préparé puis qu'on est à l'ordre dans nos affaires, je pense que ça va simplifier grandement les choses. Là, t'as parlé de conjoint de fait, t'as parlé de mariage, tout ça. Il y a des contrats de mariage qui peuvent être faits. Est-ce qu'on peut faire des contrats de mariage aussi, sans, je veux dire entre guillemets, quand on est simplement conjoint de fait, si on n'est pas marié?
1: Ben exactement. T'sais, contrat de mariage nous dit on a un contrat d'office, puis on peut, tu sais, quand on se marie réellement, on peut pas se faire notre propre contrat. Là, on va rentrer dans le patrimoine familial. On n'aura pas le temps d'en parler ce matin probablement, mais tu sais, aller lire c'est quoi le partage du patrimoine familial. Il y a la loi 56 aussi pour les conjoints de fait qui ont eu un enfant après le 30 juin. Est un mini partage patrimoine, donc là on est, c'est toujours en cas de divorce, séparation à ce niveau-là, mais le conjoint de fait devrait se faire ce qu'on appelle un contrat de vie commune. C'est les gens qui partent en affaires se font des contrats d'actionnaires, tu sais, vont se faire une convention entre actionnaires, c'est comme hey ça va bien, on se part une business, mais demain si on divorce, il se passe quoi? Ben, si tu divorces habituellement, c'est que ça va pas si super bien que ça, on s'entend là-dedans. Fait que, tu sais, le contrat de mariage fait en sorte que c'est déjà prévu que voici, c'est ça qui se passe.
0: Et après ça,
1: moi, je suis après ça, on peut accepter de refuser. Mais c'est la même chose au point de vue du conjoint fait. On s'en vient, on habite ensemble. Ouais, mais là, parce que c'est moi qui avais acheté la laveuse sécheuse. Ah, c'est moi qui ai fait la mise de fonds sur la maison. Ouais, mais c'est écrit où, ça? Qu'est-ce qu'il y en est? Qu'est-ce qui se passe? Fait que pendant que ça va bien, malheureusement, c'est la même chose en affaire, ben c'est d'écrire le bout de papier qui dit la journée que ça va aller mal. Parce que si ça va mal, puis ça va bien mal aller si ça allait, si j'ai un divorce, oui. on s'entend pas. C'est rare les divorces, ah, ça allait bien, mais
0: on s'est divorcé. Oui, c'est ça. On est content.
1: Puis on prévoit la fin, la façon qu'on veut pour vous dire, ben, on l'avait prévu quand ça allait bien, on va le faire de cette façon-là. Donc, contrat de vie commune, testament. Deux bouts de papier à faire, super important.
0: Puis les ajourner aussi, j'imagine, tu sais, tenir ça à jour, parce que, mettons que tu rencontres ton conjoint, ta conjointe, t'es avec elle, t'as fait un, comme tu dis là, un contrat, pas un contrat de mariage, mais un contrat de vie commune, t'as fait ça au début, parce que là, tu t'achetais une maison, t'achetais différentes choses, mais là, t'es rendu à 15 ans plus tard, il y a un chalet qui s'est rajouté, il y a d'autres choses qui se sont ajoutées, faut que tu mettes ça à jour aussi à un moment donné, là.
1: Ouais, moi, je dis, oui, si on y pense qu'il y a un moment spécifique, mais c'est de juste faire... À ce temps, on a tous des téléphones, on a tous des agendas là-dedans. Une petite mise à jour aux 3 ans, tu sais, c'est comme ça. Parce que moi, j'ai déjà demandé à un client, « Hey, quoi de neuf dans ta vie? Mets son dossier à jour. »« Ah, rien de neuf, je m'en viens des enfants, il y avait un enfant de plus. » T'as oublié que t'avais un enfant de plus. Fait que tu me dis, si t'as oublié ça de me dire ça, parce que la vie va vite, puis pour toi, c'est comme c'est dans le day-to-day, ben, mettez-vous une petite révision aux 3 ans. Ça fait pas de tasse, c'est pas si long que ça.
0: On va suivre tes conseils, Francis, parce qu'ils sont toujours judicieux. Merci beaucoup. 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Merci, puis on se retrouve la semaine prochaine, Francis.
1: Yes, merci.
0: Salut.
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0: courte pause dans vos 100 000 matins. Après ça, moi, j'aime ça. Tu sais, il m'énerve, il me tape ses nerfs, Donald Trump. C'est effrayant, j'en fais quasiment des boutons. Je pense que je me réveille des fois la nuit en le laissant. Mais bon, qu'est-ce que vous voulez? Hein, il est là. J'ai vu quelque chose de très drôle, je vais vous en reparler dans quelques minutes. Deux affaires bien drôles. Un chandail que j'aimerais beaucoup m'acheter, que j'aimerais porter, mais je suis pas américain. Fait que je pense pas que ça serait bien, bien d'à propos. Sinon, ben, vous savez un peu ce qui s'est passé à la Coupe du Monde? J'ai adoré ce que les Espagnols ont fait. Je vous en reparle tout de suite après. As Well et Last Name, c'est ce qui s'en vient pour vous autres. En musique, tout de suite après ceci.
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Bon, il fait pas mal jaser de lui, là. On le sait, là, de ce temps-ci, avec les tarifs, puis les menaces de ci, puis les tarifs de douane, tout le kit. Notre cher voisin. Cher voisin, quoi. On va dire que c'est ironique. J'ai vu quelque chose sur le web passer. Un Américain qui se promenait avec ce chandail-là, il était écrit « Obama, quand est-ce que tu reviens? » Parce que la gardienne, là, est un peu bizarre, effectivement. Mais vous avez vu ce qui s'est passé à la Coupe du Monde. Là, je ne parlerai pas de tarifs tout le kit, là, parce que je veux quand même garder ça léger. Pis on peut quand même rester de bonne humeur. Donald Trump, Coupe du Monde, il est là avec le président de la FIFA. Les Espagnols sont en feu. La photo officielle de la consécration de leur Coupe du Monde, ils sont tous là. Puis qui c'est qui arrive devant le monde, qui s'installe à côté de la photo, quasiment deux mains dans les poches en disant, ben moi aussi je vais être sur la photo. Moi aussi, Donald, je veux être sur votre petite photo de famille. Et il a été sur les photos de famille. Fait que partout à travers le monde, partout on a partagé les photos des champions de la Coupe du Monde de soccer, l'équipe espagnole. T'avais Donald Trump qui était là, par rapport, sa photo. Ben, les Espagnols, eux, ils ont décidé de régler ça et ils l'ont enlevé. Grâce à la magie de Photoshop, Donald Trump a été effacé de toutes les photos qu'on a pu avoir de cette conquête de la Coupe du Monde. C'est pas vrai qu'on va garder des souvenirs de cette deuxième Coupe du Monde dans l'histoire du pays avec un Donald Dumb sur la photo. On s'est dit, c'est pas vrai, ça arrivera pas. Fait qu'on l'a fait. Bravo aux Espagnols. Je marche comme on tombe de Vincent Vallière. C'est ce qu'on a pour vous autres dans le meilleur de la musique. À haut. Bonne journée.

0: Je le sais, tu pensais que j'étais pour finir cette heure-là. Sans te faire le petit quiz de l'année, ben non, je vais le faire. J'ai moins de temps que d'habitude, fait que je te laisserai pas de tune pour y penser. Va falloir que ça se fasse assez rapidement. Mais, beaucoup de mes affaires sont toutes passées de même. Et là, il y a quelque chose, un bug qui se passe. Attendez un petit peu. Bougez pas, là. J'ai un petit motadine de Mercure qui me rétrograde ça, là. J'haïs ça. Tabarouette. Bon. Où c'est que j'en suis? Pourquoi ça, ça a joué? OK, on est là. OK. Excusez-moi. Oh, je rentrerai pas là-dedans. On va juste se dire que c'est Mercure qui est rétrograde. Fait que quiz, le plus gros mensonge de l'année. Je te donne une année, il y a trois affirmations. Sauf que là, je te donnerai pas de tune pour y penser. On va aller à la réponse tout de suite, là. Ce matin, on est en 2004. En 2004, à la télé, Guy Lepage anime pour la toute première fois la version québécoise de Tout le monde en parle. Au sport, en 2004, les Expos de Montréal, malheureusement, disputent leur tout dernier match de leur histoire. Et en musique, la nouvelle blonde de Justin Trudeau, Katy Perry, lance la pièce I Kissed a Girl. Je te laisse une seconde, deux secondes, trois secondes, quatre bateaux, cinq bateaux coulés, six bateaux coulés, sept bateaux, ça y est, c'est fait. Ben, c'est I Kissed a Girl. I Kissed a Girl, ça a été lancé en 2008 et non pas en 2004. Encore une fois, merci au collègue Sylvain Morin pour ses quiz. On s'en va rejoindre un autre collègue, le journaliste Louis-Philippe Arnois pour un bulletin de nouvelles nationales. Moi, je suis de retour tout de suite après. Un pour les sports, puis deux pour une belle deuxième heure de vos 100 000 matins. Merci d'être là.
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3: Bon mercredi, ici Louis-Philippe Arnoirel. Le Québec et l'Ontario ne s'entendent pas concernant la riposte à donner à la hausse des droits de douane sur les produits canadiens annoncée par Donald Trump lundi. Le premier ministre ontarien Doug Ford appelle à une riposte agressive de toutes les provinces pour frapper les États-Unis, tandis que Christine Fréchette veut éviter toute escalade additionnelle. Les chefs de gouvernement de toutes les provinces étaient réunis hier à Charlottetown, à l'île du Prince-Édouard, pour le sommet estival du Conseil de la Fédération. Le premier ministre Mark Carney a pour sa part d'y envisager toutes les options si les droits de douane de 50% sur une panoplie de produits canadiens prennent effet. Par ailleurs, les premiers ministres de 9 provinces ont annoncé hier qu'ils supprimaient les principaux obstacles aux ventes interprovinciales d'alcool. L'accord prévoit que les réglementations provinciales seront modifiées afin de permettre aux brasseurs et distillateurs de vendre de l'alcool directement aux consommateurs, quelle que soit la juridiction concernée. Les ventes directes aux consommateurs de bière, de vin et de spiritueux fabriqués dans une province et expédiés vers une autre étaient jusqu'à présent largement régies par des accords interprovinciaux ou interdites. Les premiers ministres du Québec, du Yukon, des territoires du Nord-Ouest et du Nunavut n'ont pas signé l'accord. La première ministre du Québec, Christine Fréchette, a toutefois écarté hier tout retour des produits alcoolisés américains sur les tablettes de la SAQ. Et pour terminer, une potentielle tornade aurait fait des dégâts sévères hier après-midi près de Harrington dans les Laurentides. Après une journée marquée par plusieurs orages marginalement violents, Environnement Canada a indiqué hier soir que la menace principale était essentiellement terminée. Une signature tornadique aurait été observée de Bell Falls jusqu'à Lac McDonald entre 17h24 et 17h42. Une alerte d'orage violent avec la mention de possibles tornades était déjà active. Selon le météorologue à Environnement Canada, Dominique Martel, la tornade aurait sur son passage déplacé une maison, détruit un petit boisé et coupé des poteaux d'Hydro-Québec. C'est ce qui complète vos actualités Arsenal Média. Passez une bonne journée sur nos ondes.
4: Allons-y au sport. Ben là, il y a plusieurs joueurs qui sont encore sans contrat dans la Ligue nationale de hockey. Il y en a un de moins, parce que là, ça part, là, les séances d'arbitrage, ça commence, je pense à demain, les premiers. Kirby Dach était dû pour le 30 juillet, finalement, ça a été réglé, là, mais bon, je pense que la plupart des joueurs, là, ça commence le 25, ou dans ce coin-là. Jason Robertson reste à Dallas, lui, pour l'instant, a signé un contrat d'un an d'une valeur de 12 millions de dollars. OK, il est bon, Jason Robertson. Là. Puis c'est à peu près le même débat que je vais avoir avec Connor Bedard et tout ça. Oui, c'est des bons joueurs. Oui, je le sais que le marché est rendu là. Mais tabarouette, 12 millions pour Jason Robertson. Pas fait grand-chose dans la Ligue. Là. Même affaire avec Connor Bedard. T'sais, j'ai... Le seul qui mériterait un genre de gros salaire comme ça là, dans les jeunes de la Ligue nationale, là, ben un, ça serait... Après le trois quarts des joueurs du Canadien de Montréal, mais ça serait Macklin Celebrini. Lui, il a une saison. Lui, c'est tout un joueur. Connor Bedard encore, oui, on a dit qu'il était générationnel. Oui, il est bon, mais il ne produit pas tant que ça non plus. Là. En tout cas, rien pour écrire à sa mère, comme on dit. Sinon, on surveille ce qui se passe dans la LSHL. Je savais même pas que ça existait. Living Sisu Hockey League, qui est une ligue d'été 3 contre 3, parce que Demidov et Zarovski se sont fait un gros plaisir hier. Il y a d'autres joueurs du Canadien aussi qui sont là, entre autres Zachary Bolduc, Jake Evans, on a Alexandre Carrier qui joue et plusieurs autres joueurs aussi de la Ligue nationale. Fait qu'on a bien du fun et surtout qu'on marque beaucoup de buts. Visiblement, Demidov puis Zarovski s'entendent très, très bien. Et sinon, rapidement, dans le baseball majeur, on surveillait ça hier, un match entre les Red Sox de Boston qui pouvait égaler un record vieux de 1946 avec une 15e victoire consécutive. Ben, c'est pas arrivé. Ben, pas qu'ils ont perdu. C'est pas arrivé. Point, il n'y a pas eu de match. Le match a été suspendu. Le match a été annulé là, ou remis à une autre fois à cause de la pluie là, contre les Orioles de Baltimore. Fait qu'on va surveiller ça ce soir parce que cette série-là, c'est pas parce que le match a été annulé que la série s'arrête. Fait que ce soir, s'il y a un match, ben, encore une fois, les Red Sox de Boston qui pourraient égaler ce record vieux de 1946. Bienvenue dans vos 100 000 matins, édition du mercredi 22 juillet. Fred Côté avec vous jusqu'à 9h. J'espère que vous allez bien. Merci de nous avoir choisi ce matin, que vous nous écoutiez du haut 97.3, au 92.1 au centre du Québec, au 106.5, au 181 en Montérégie, du côté de la Mauricie, au 97.1 Latuc et en Abitibi, au 104.3, au 102.1 et 95.7. Merci d'être avec nous autres. Je vous le dis toujours, là, mais je me répète. Vous rajoutez .ca à la fin des indicatifs que je viens de donner. Ça vous amène sur nos sites web, les sites web officiels d'Arsenal Média, de vos stations haut. Là-dessus, vous avez un paquet d'informations, des concours, vous avez une section rattrapage, vous pouvez nous écouter en direct, donc peu importe où c'est que vous êtes, si vous avez moindrement un peu d'Internet, vous pouvez suivre nos activités quotidiennes, que ce soit dans vos 100 000 matins, que ce soit dans le meilleur de la musique en avant-midi, pour les grands baisers avec Richard Zelserois, pour vos émissions du trafic. On est là, on vous accompagne avec de la bonne musique et un paquet de sujets intéressants. Il y en a un bien intéressant dont je vais vous parler dans quelques minutes parce que ça, je sais pas si c'est arrivé. J'ai fait des recherches puis j'ai pas trouvé d'autres fois où c'est arrivé dans l'histoire pour des artistes québécois. J'ai bien hâte de vous en reparler parce que au début, on a ri d'eux autres. On trouvait ça bien drôle, bien bizarre, mais tabarouette, ils sont en train d'accomplir des affaires. T'sais, plus ça avance, plus ça continue de monter, plus ça continue d'être extraordinaire, puis plus on continue de réaliser des exploits comme celui dont je vais vous parler. Dans quelques minutes, on fait ça après. On a du Sublime qui s'en vient en musique, ça c'est tellement bon. Mais pour tout de suite, c'est Dracula avec Tame Impala. Merci d'être avec nous autres dans vos 100 000 matins. Dans le meilleur de la musique,

C'est rendu quand on entend ces riffs-là, ben on les reconnaît tout de suite. Ils ont maintenant leur sonorité, on les connaît. Au début, on a trouvé ça bien bizarre. Leur passage à Tout le monde en parle a fait énormément jaser. C'est certain que, bon, comment est-ce qu'on peut prendre ça des gens qui, comme ça, inventent une histoire qu'on est des extraterrestres, qu'on vient d'ailleurs, puis, tu sais, on le sait bien que tout ça, c'est pas vrai, là. Mais quand même, ils créent un buzz qui est international, angine de poitrine, bien sûr, là. Vous savez de quoi je parle, là. Si jamais vous étiez dans le coma depuis les derniers mois, ben, ça s'appelle angine de poitrine. Des gars qui sont déguisés. Paraît-il que c'est deux gars du Lac-Saint-Jean, deux excellents musiciens, qui font jaser d'eux autres à travers la planète. Les spectacles sont à guichet fermé. Il n'y a pas de dévoilement d'identité. On n'a pas créé un buzz, se déguiser, faire quelque chose juste pour se faire connaître, puis après ça, dire, ah, c'est nous. Je m'appelle Sébastien, moi, je m'appelle Jean-François. Non, c'est pas ça, pantoute, là, angine de poitrine. Fait que, on reste là-dedans. On a donné un spectacle extraordinaire à Montréal dans le cadre du festival de jazz. C'était plein. On a fermé les rues à Montréal. Vous allez dire, ouais, mais il était déjà fermé, Fred, pour que le monde y aille. Oui, je le sais. Mais on a fermé l'accès au site parce qu'il y avait tellement de monde, c'était tellement compacté qu'on ne pouvait plus rentrer personne sur le site. La police était obligée d'empêcher le monde de rentrer. Fait que c'est vraiment un buzz planétaire ici au Québec. Ça marche fort. Moi, j'ai un ami avec qui on parle bien de musique. Quand j'ai parlé de ça, il est tombé. Il dit, j'enchaîne de poitrine, je capote là-dessus, je vais voir son spectacle. Moi, je suis un peu moins dans mon style musical, là, mais quand même, faut reconnaître l'excellent, la performance qu'ils sont capables de faire, ce qu'ils sont capables de créer, ce qu'ils sont en train d'accomplir au niveau de la popularité, au niveau de la musique, c'est quand même assez phénoménal. Et ben, autre consécration pour la formation québécoise Angine de poitrine, c'est qu'ils ont fait, ils font la une du magazine Billboard Canada, qui est quand même un prestigieux magazine de musique. Je pense que dans la vie, là, dans le prestige des magazines musicaux, il y a Rolling Stones qui est en haut, là, qui a toujours été dans le sommet de l'histoire. Mais après ça, le magazine Billboard, pour les amateurs de musique, c'est pas mal une référence aussi. Fait que, ben, félicitations. J'ai le goût de leur dire, moi, félicitations. Puis on devrait être content, qu'on soit d'accord ou non, qu'on aime ou non leur concept de musique, qu'on aime, oui ou non, comment qu'ils se présentent, peu importe. Ben, faut quand même reconnaître. Tu sais, à une certaine époque, là, moi, je vais vous dire une affaire, j'ai jamais été un grand fan de Céline Dion. J'écoute pas du Céline Dion. J'ai des fois des tunes qui m'arrivent dans la tête, là. Mais, tu sais, je suis pas un grand fan de Céline Dion, mais je sais reconnaître quand même qu'elle a une voix extraordinaire, que c'est une des plus grandes voix du monde. Et quelle performance et quelle carrière elle a eue et elle a encore, Céline Dion. Fait que, faut rendre à César ce qui appartient à César. Puis, ben, bravo à Angine de poitrine. Mais on les a pas en musique, on a plutôt Jonas Tormalti et Traveling Century dans le meilleur de la musique à haut.

0: courte pause et après ça, on va se parler de publicité. Pas publicité radio, on va se parler de publicité de télé parce qu'il y avait un genre de gala qui célébrait, qui remettait là, des prix aux meilleures publicités. Puis il y en a une couple que j'ai beaucoup aimé, moi. Puis vous les avez sûrement vus. Moindrement, vous écoutez la télé, là, moindrement, vous les avez vus, c'est sûr et certain. C'est des grandes publicités qu'on connaît très, très bien. J'ai bien hâte de vous en parler parce que on fait de la bonne job, on fait de la bonne télé au Québec, autant au niveau des séries, autant au niveau des émissions, que même au niveau de nos publicités. Fait qu'on s'en reparle dans quelques minutes.
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16: Bon mercredi, ici Louis-Philippe Arnoirel. Quelques 900 demeures de la Montérégie étaient toujours sans électricité ce matin. La moitié se trouve dans la MRC du Roussillon sur la rive sud et quelques 250 dans le Haut-Richelieu, principalement à Saint-Jean-sur-Richelieu. De fortes rafales ont fragilisé la végétation et causé des pannes hier en fin d'après-midi, touchant jusqu'à 35 000 portes pendant la soirée, principalement dans les Mascoutins. Une interruption touchant quelques 15 000 clients de la région de Saint-Hyacinthe a également été effectuée pour procéder à des travaux urgents à la suite d'un bris dans un poste de transformation. Du côté de Longueuil, Ottawa a annoncé une contribution pouvant atteindre 34 millions de dollars pour soutenir la modernisation du Centre d'excellence en fabrication de moteurs d'aéronefs de Pratt & Whitney Canada sur la rive sud. Cette participation doit permettre de maintenir 650 emplois et de soutenir la croissance du secteur aérospatial canadien. Cette annonce a été effectuée en marge du Salon international de l'aéronautique de Farnborough en Grande-Bretagne. Rappelons que ce projet a aussi obtenu une aide de Québec de 9,9 millions de dollars vendredi. Quelques 4500 employés participent actuellement à la production de moteurs pour les plateformes d'aviation régionale, d'affaires générales et d'hélicoptères. Et pour terminer, du côté de Boucherville, la municipalité débute un projet pilote d'un an visant le financement d'une nouvelle ligne d'autobus se rendant à Montréal. Les deux départs matinaux ont lieu sur le circuit numéro 287 opéré par le réseau de transport de l'agglomération de Longueuil à compter du 24 août. Elle offrira le même parcours que la 87 qui a été retirée en avril. Le conseil assume pour les mois à venir des coûts estimés à 150 000 $. Ce financement doit ensuite être réévalué dans un contexte de changement à venir dans l'offre du RTL et la fin des mesures d'atténuation associées aux travaux du pont-tunnel La Fontaine. Pour leur retour en Montérégie, les usagers sont invités à emprunter la ligne 86 avec une correspondance locale. C'est ce qui complète vos actualités Arsenal Média. Passez une bonne journée sur nos ondes.
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0: Montérégie, je suis d'accord avec toi, là. On a hâte au retour des vraies belles journées d'été, mais il va falloir attendre à demain avant que ça arrive, parce qu'aujourd'hui, ça reste généralement nuageux avec 60% de probabilité d'averse. On prévoit un maximum à 22 avec le facteur humidex. On pourrait ressentir jusqu'à 26. Présentement, on a 21 degrés pour Saint-Hyacinthe et les environs. À partir de demain, ben, sont de retour ces belles journées-là. Demain, c'est du soleil maximum 24. Vendredi, du soleil maximum 26. Puis même pour le week-end aussi, on prévoit un super beau week-end avec du soleil. 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
0: Oh. Dans quelques minutes, je vais te parler de ce gala qui a eu lieu il y a quelques semaines de ça, où on remettait les prix pour les meilleures publicités du côté du Québec. Et vraiment, ce sont d'excellentes publicités. J'ai hâte de vous en reparler tout de suite après. Nars Barkley, c'est la pièce Crazy.

0: On est bon au Québec, on est bon avec la musique qu'on fait, on est bon avec les émissions, nos séries, mais on est aussi bon avec notre publicité. Puis il y avait un grand prix de la publicité québécoise, un grand gala de la publicité québécoise il y a quelques semaines de ça. Puis je vais vous parler des gagnants, parce qu'il y a des pubs, moi, que j'ai vraiment, vraiment aimé. C'est certain qu'il y en a qu'on est un peu tanné de voir, il y en a qu'on trouve un peu niaiseuse, là, et pas volontairement. Tu sais, moi, une pub niaiseuse, drôle, parce qu'on veut que ça soit de même, c'est correct. Mais des fois, il y en a, tu dis, mais vraiment, il y a des gens qui se sont assis autour d'une table puis qui ont décidé que ça, c'était une bonne publicité. Là. Ça a passé. T'sais, le créateur, déjà, qui l'a créé, lui, il a fait ça. Il a dit, oh, je suis donc fier de mon affaire. Après ça, il y a du monde qui ont dit, oh, c'est donc bon, cette affaire-là. Puis finalement, ça l'est pas. C'est tellement niaiseux. En tout cas, mais il y en a de très, très, très, très bonnes. Et cette année a été une excellente mouture. Je commence avec celle de... Puis je veux pas faire de publicité là gratuite pour ces compagnies-là, mais de toute façon, tu sais... Vous allez les voir, puis vous en entendez parler de toute façon. Là. Métro en fait une belle campagne de publicité. C'est avec le nouveau qui rentre, puis là, l'autre, il explique. Il dit, ouais, faut que tu laves les salades, puis on fait ça de même, puis c'est tout le temps frais. Puis là, ouais, on faisait pas ça dans les autres épisodes, c'est que je travaillais. Fait que je trouve que cette série-là était bien pensée, sans trop ridiculiser la compétition, mais juste assez. C'est juste pour dire, regarde, nous autres, on fait vraiment les choses différemment. J'ai trouvé le concept très, très bon. Sinon, du côté, parce qu'il y a plusieurs catégories, ça, c'était le Grand Prix d'affaires et de stratégie. Il y a le Grand Prix média. C'est le pestacle de fin d'année. Ça, c'est les producteurs de lait du Québec. Je sais pas si vous avez vu ça dans le bye-bye, là, cette année. Le pestacle de fin d'année avec tous les enfants qui ont dans les pubs de lait puis tout ça qui montent un spectacle. C'était cute, c'était bon, c'était drôle. Ça faisait, oh, puis ça faisait rire en même temps. J'ai trouvé ça super bon aussi. Du côté du design, parce que oui, on pense aussi au design. Il y a un côté aussi numérique, mais aussi un côté design. C'est le groupe MAG qui a gagné les fameuses mayonnaises, a révolutionné les sauces et tout ça. Là. Mais paraît-il que leur concept a été bien, bien apprécié au niveau du détail et du design. Je vous ai gardé les deux meilleures pour la fin. Une, bon, peut-être pas meilleure, mais qui a eu le plus grand impact au Québec. C'est vraiment hallucinant ce qu'on a été capable de créer et surtout de l'impact. Je sais pas si quand on a parti ça, quand on a créé les publicités, on a fait ça là, ça va, on va en entendre parler partout. Ce gars-là, il va même être au Centre Bell habillé dans son personnage.
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0: Mike Cherona, hey, t'sais, on l'a vu pendant les séries éliminatoires, on l'a vu au Centre Bell. Ce gars-là est devenu une vedette instantanée et la publicité aussi. C'est remis de l'avant même la vieille toune Mike Cherona de NAC qui avait été pas mal oublié pour la plupart des gens. Mais bref, ça a été ça. Tu sais, quand tu parles d'un impact publicitaire à la grandeur de la province là. Ça a été extraordinaire. Et celle, moi, qui m'a touché le plus, c'est celle des producteurs de lait du Québec. La jeune fille qui est là, tu la vois toute jeune, elle travaille avec son papa. Son papa, elle l'aide dans l'étable avec les vaches, tout ça. Puis, tu sais, elle est toute jeune, elle a comme 8-9 ans. Puis après ça, elle grandit. Là, on la voit adolescente, elle se pogne avec son père. Elle devient plus grande, elle se pousse de la ferme. Elle s'en va faire son parcours de vie. Elle devient étudiante, elle travaille dans un bureau. Finalement, à un moment donné, on la voit qui a l'air de s'ennuyer un petit peu dans son bureau. Elle reçoit un appel. Son père est à l'hôpital, elle va le rejoindre, puis finalement, quand son père sort de l'hôpital, elle a repris la ferme, puis elle a rajouté sur, tu sais, ferme, machin, et fille en dessous. Elle est de retour à la terre avec son père. Qui, j'en parle là, puis j'ai des frissons. T'sais, ça m'a touché, je sais pas pourquoi ça me touche particulièrement, mais ça, j'ai trouvé que c'était vraiment une très, très, très bonne publicité, celle des producteurs de lait du Québec. D'ailleurs, c'est pas pour rien que ça a gagné ce grand prix-là. Tripping Daisy, I Got a Girl dans le meilleur de la musique à haut. 7h33, vous êtes dans vos 100 000 matins. Je suis là, moi, jusqu'à 9h avec vous autres.

0: Restez bien branchés parce que Vanessa Boulet s'en vient dans quelques minutes pour la chronique bien-être. On va parler de... Est-ce que on attend un petit peu trop tard? Pourquoi on attend que ça fasse mal avant d'apporter des changements? Vanessa nous explique pourquoi dans quelques minutes, tout de suite après Imagine Dragons, c'est la pièce Wrecked qui s'en vient pour vous dans le meilleur de la musique à eau.
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0: il est là.
1: C'est toujours un plaisir de l'accueillir. Vanessa Boulet qui est avec nous ce matin. Bon matin, Vanessa.
2: Bon matin.
1: Comment ça va?
2: Ça va bien, toi?
1: Ça va très bien. Merci, t'es là. Tu vas faire attention à mon mental, tu vas faire attention à notre physique. Puis ça, on adore ça. Puis je trouve ça drôle ce matin parce que tu m'as écrit avant, tu m'as dit, Fred, je te dis pas le sujet de quoi on va parler. Laisse-moi aller, je te pose une question en partant.
2: Ouais, mais c'est ça, j'avais envie de commencer avec une question parce que tu sais, moi, je réfléchis souvent. Puis
1: certainement.
2: J'avais envie de te lancer une question, en fait, parce que j'ai réfléchi beaucoup à ça, puis toujours dans mes connexions, puis dans mes échanges que j'ai là, avec mon monde, tu sais, je me pose la question à savoir pourquoi des fois est-ce qu'on attend presque toujours que ça fasse vraiment mal avant d'initier le changement, avant de changer.
1: Tu commences fort ce matin. Pourquoi, comment tu t'es amené à se poser cette question-là?
2: Tu sais, comme je te dis, plus j'accompagne des gens, tu sais, c'est des femmes autant que des hommes de plus en plus, je remarque un peu la même chose. On en a parlé aussi souvent. Tu sais, les gens, je pense, ne manquent pas d'informations. Ils le savent. Ils savent qu'ils devraient mieux dormir, porter davantage attention à leur alimentation, quitter une relation qui leur fait pas de bien, faire attention à leur stress, puis bon, la liste elle est très très longue, mais tu sais, au final, ils le savent. Fait que tu sais, je me suis demandé à un moment donné pourquoi est-ce qu'on attend.
1: Ben effectivement, pourquoi connaître ça, c'est une question importante. Fait que tu penses que au travers de tout ça, Vanessa, on se raconte quand même des histoires là, on se ment à nous autres mêmes.
2: Ben tu sais, pas nécessairement, je pense que profondément on est humain évidemment, tu sais, changer ça demande de l'énergie, ça fait peur, tu sais, il faut faire des sacrifices d'une certaine part, ça nous oblige surtout à quitter quelque chose de connu, qui est confortable. Puis je pense que notre cerveau fait de son mieux. il négocie à travers tout ce qu'on peut avoir à faire. Puis tu sais, on l'entend souvent, tu sais, oui, ça va aller après les vacances. Puis oui, ça va aller quand les enfants vont être plus grands. Un jour, je vais avoir plus de temps. Là, c'est pas le bon timing. Puis pendant qu'on négocie, ben c'est le temps passe, la vie continue. Puis souvent le problème, c'est qu'on remarque pas toujours la souffrance qui s'installe comme tranquillement par rapport à ça, parce qu'elle est graduelle, puis on s'y adapte.
1: Mais finalement, on finit par s'habituer à ça. Comme tu dis, on s'y adapte, mais ça me fait penser à « je t'ai rendu là ». Tu sais, on dit ça souvent. « Ah là, je t'ai rendu là ». On entend ça souvent.
2: Ben, on l'entend à plusieurs sons, je pense. Puis honnêtement, moi, elle me fascine, cette phrase-là, parce que on va l'entendre justement après un burn-out, après une séparation, un diagnostic, une démission, ou quand tu as touché le fond. Tu sais, je parlais tantôt de vraiment arriver au bout du tape, comme on dit. Là. Mais tu sais, la question que je me pose aussi, c'est pourquoi il faut justement attendre d'être rendu là, parce qu'à un moment donné, est-ce qu'on écoute seulement la vie quand elle se met à crier? T'sais, souvent, les gens vont avoir un wake-up call justement quand ils sont malades. T'sais, pourquoi on doit se rendre là avant de justement instaurer le changement au lieu d'écouter les petits murmures justement que t'sais, justement la vie nous envoie par petites craques? Là.
1: Parce qu'il y a des signes avant qu'on arrive au bout, là, comme tu dis.
2: Ben clairement, tu sais, à un moment donné, les signes sont pas toujours spectaculaires, là. C'est pas tout le temps des red flags qui vont flasher. Tu sais, ça peut être moins d'énergie, moins de patience, moins d'enthousiasme. Tu te laisses brûler. Tu repousses ce qui te fait du bien. Puis tu sais, on continue de vivre là. Don't get me wrong, on devient pas malheureux du jour au lendemain, mais tu sais, on sourit moins, on est un peu moins dedans. Puis tu sais, ça arrive tranquillement. On finit par appeler ça la vie, le quotidien, la fameuse routine.
1: Mm-hmm.
2: Puis on s'habitue. Puis on banalise, puis on en parle entre nous. T'sais, ah ouais, moi je suis brûlée, ah moi aussi je suis brûlée. Puis tu sais, ça devient comme on normalise tout ça. Puis finalement, on dit que tout le monde est brûlé, puis que c'est normal, tu sais, jusqu'au jour où ça devient insoutenable.
1: Puis qu'est-ce qu'on peut faire, Vanessa, pour éviter ça?
2: Ben, tu sais, je pense que comme dans n'importe quoi, j'arrive pas avec une solution miracle. T'sais, on peut pas éviter non plus toutes les tempêtes parce que ça fait partie de la vie, mais je pense qu'on peut devenir meilleur pour s'écouter. T'sais, on parle souvent de communication avec les autres, mais on pourrait porter davantage attention à nous, à s'écouter. Avant, justement, que la douleur nous oblige de changer, tu sais. Puis j'imagine que si on apprenait à changer pendant que ça chuchote encore tranquillement, pas trop fort, puis qu'on n'est pas au bord du rouleau, ben tu sais, je pense qu'on mériterait justement, tu sais, parce qu'on glorifie beaucoup les grands déclics. Mm-hmm. Mais l'histoire où quelqu'un va dire « j'ai touché le fond puis ça a changé ma vie », mais tu sais, honnêtement, moi, je souhaite pas à personne. Moi, je l'ai pogné le fond à un moment donné dans ma vie. Puis, tu sais, je le souhaite pas à personne non plus. Je pense que c'est beaucoup plus difficile. Tu sais, puis je préfère mille fois les petits déclics que ceux qui vont arriver un mardi ordinaire où tu vas décider de changer une habitude pour te sentir mieux. Puis où te regarder dans le miroir puis te dire simplement, tu sais, je mérite mieux que de continuer comme ça. Tu sais.
1: Ouais, c'est beaucoup plus facile de déplacer un petit tas de terre que de déplacer une grosse montagne aussi. Tu sais, t'as plus d'énergie quand tu le fais au quotidien, quand tu fais dans des petites affaires, ça va être beaucoup plus facile.
2: Ben exactement, parce que t'es pas dans la panique, t'es pas dans la maladie, t'es dans la pleine conscience de ton choix, donc tu sais, ça change complètement la game. Puis tu sais, je pense que les plus beaux changements commencent pas nécessairement dans une crise. T'sais, ils vont justement commencer dans une pleine conscience quand t'arrêtes de te convaincre que tu es correct. Tu sais, quand on se met les petits yeux en face des trous, là, puis qu'on regarde la vraie vérité, t'arrêtes de négocier avec toi-même puis avec ce que tu ressens. À un moment donné, tu finis par t'écouter, tu décides de respecter les petits signaux avant qu'ils deviennent justement des grosses alarmes. T'sais. Fait que, si je pouvais, je pense, souhaiter une chose aux gens qui écoutent aujourd'hui, ça serait de pas attendre le fameux « je t'ai rendu là ». C'est de leur souhaiter plutôt d'avoir le courage de s'écouter justement pendant que la vie parle plus doucement.
1: Ouais.
2: Parce qu'elle finit toujours par nous dire la vérité.
1: Effectivement. Puis je te dirais peut-être d'arrêter de négocier avec soi-même aussi. Soyons fermes dans nos négociations. On négocie le moins possible, puis on met un pied, puis on dit non, ça va faire. C'est moi qui décide ultimement quand même, là.
2: Ben exactement, parce que tu sais, la seule différence au final, c'est le volume auquel on accepte enfin de l'entendre. Tu sais, c'est ce que tu fais la sourde oreille ou tu fais face à la réalité. Fait que tu sais, je pense que c'est à se poser une question.
1: Ben,
2: c'est à
1: attendez,
2: se poser la question.
1: Ce que je comprends, c'est qu'on n'attend pas que ça crie fort. On écoute tranquillement le doux murmure de notre corps qui demande des changements, notre tête qui demande à changer un petit peu pour garder le sourire puis garder une légèreté dans la vie, je dirais.
2: Absolument, parce que s'il y a un petit bruit, c'est parce qu'il y a quelque chose, puis il faut porter attention.
1: Bon, il y a pas de fumée sans feu, il y a pas de bruit sans alerte ou quelque chose. J'aurais essayé de trouver une meilleure formulation. Vanessa, merci beaucoup, c'est facile de te trouver sur les réseaux sociaux. Vanessa Boulet, Boulis. Merci encore une fois ce matin, puis on se retrouve la semaine prochaine.
2: Merci, bonne semaine.
1: Bye-bye. Et nous, on poursuit la musique avec Francis de Grandpré, Si j'avais su. 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

0: Courte pause, on revient avec les nouvelles nationales avec Louis-Philippe Arnois-Harel, les sports et la dernière heure de vos 100 000 matins, c'est là.
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3: Bon mercredi, ici Louis-Philippe Arnoirel. Le Québec et l'Ontario ne s'entendent pas concernant la riposte à donner à la hausse des droits de douane sur les produits canadiens annoncée par Donald Trump lundi. Le premier ministre ontarien Doug Ford appelle à une riposte agressive de toutes les provinces pour frapper les États-Unis, tandis que Christine Fréchette veut éviter toute escalade additionnelle. Les chefs de gouvernement de toutes les provinces étaient réunis hier à Charlottetown, à l'île du Prince-Édouard, pour le sommet estival du Conseil de la Fédération. Le premier ministre Mark Carney a pour sa part dit envisager toutes les options si les droits de douane de 50% sur une panoplie de produits canadiens prennent effet. Par ailleurs, les premiers ministres de 9 provinces ont annoncé hier qu'ils supprimaient les principaux obstacles aux ventes interprovinciales d'alcool. L'accord prévoit que les réglementations provinciales seront modifiées afin de permettre aux brasseurs et distillateurs de vendre de l'alcool directement aux consommateurs, quelle que soit la juridiction concernée. Les ventes directes aux consommateurs de bière, de vin et de spiritueux fabriqués dans une province et expédiés vers une autre étaient jusqu'à présent largement régies par des accords interprovinciaux ou interdites. Les premiers ministres du Québec, du Yukon, des territoires du Nord-Ouest et du Nunavut n'ont pas signé l'accord. La première ministre du Québec, Christine Fréchette, a toutefois écarté hier tout retour des produits alcoolisés américains sur les tablettes de la SAQ. Et pour terminer, une potentielle tornade aurait fait des dégâts sévères hier après-midi près de Harrington dans les Laurentides. Après une journée marquée par plusieurs orages marginalement violents, Environnement Canada a indiqué hier soir que la menace principale était essentiellement terminée. Une signature tornadique aurait été observée de Bell Falls jusqu'à Lac McDonald entre 17h24 et 17h42. Une alerte d'orage violent avec la mention de possibles tornades était déjà active. Selon le météorologue à Environnement Canada, Dominique Martel, la tornade aurait sur son passage déplacé une maison, détruit un petit boisé et coupé des poteaux d'Hydro-Québec. C'est ce qui complète vos actualités Arsenal Média. Passez une bonne journée sur nos ondes.
4: Avant de passer au baseball majeur, on va parler de hockey un petit peu parce que ça se poursuit là. Ces rondes de signature, on sait qu'il y a plusieurs joueurs qui sont encore sans contrat et il y en a plusieurs qui vont aller en arbitrage. Ça commence bientôt là, les sessions devant arbitre. On sait que le Canadien de Montréal, lui, a évité l'arbitrage avec Kirby Dach. Il reste pas mal juste deux gros contrats, là, deux gros dossiers sur le bureau de Kent Hughes, c'est-à-dire celui de Zachary Bolduc et celui d'Harbert Jacquet. On verra bien ce qui va se passer. Mais on a appris hier que les Stars de Dallas ont fait signer un contrat d'une saison à l'attaquant Jason Robertson. 12 millions. 12 millions pour un an. Jason Robertson, 12 millions. C'est cher payé. Là, certains vont dire, ah, oh, ben là, c'est juste un an, Fred, c'est correct, c'est avec le marché, pis tout ça. Je comprends la valeur du marché, puis je comprends qu'il y a une inflation qui est là, puis que le plafond monte énormément l'an prochain, fait que les équipes ont beaucoup d'espace. Mais il y en a qui vont se taper, il y en a qui vont se mordre les doigts, c'est certain, là. Tu sais, je veux bien croire que Leo Carlson, c'est un excellent joueur, mais à 18 millions par année, c'est mieux d'être rentable assez vite, parce que ça va coûter cher, puis à un moment donné, tu vas dire, oups, là, j'ai-tu bien fait, moi, de donner ça, même si les Ducks étaient un peu menottés, là, dans la situation, je vous rappelle, offre hostile des Flyers de Philadelphie à 18 millions, fait que t'es obligé de la coter. Je suis certain que les Ducks, je voulais pas y donner ce montant-là, mais on est obligé d'y donner. Puis Leo Carlson, ça reste quand même quasiment une recrue, puis c'est le joueur le mieux payé de la Ligue. Ça fait pas de sens. Ça fait aucun sens que ce gars-là gagne ce salaire-là. Et même affaire avec Connor Bedard, j'en ai parlé hier. Je trouve que ce gars-là a signé un ben trop gros contrat pour quelque chose qu'il n'a pas encore fait. Vous allez peut-être dire, ouais, mais ça va être comme Suzuki. Tu sais, Suzuki, quand il a signé son contrat à 8 millions il y a 4 ans, tout le monde disait, ça, c'est beau, pas la peine, c'est pas un centre numéro 1, c'est pas ci, c'est pas ça. Je comprends. Peut-être que c'est ça qui va arriver. Peut-être que c'est moi qui est complètement dans le champ. Mais je trouve que c'est cher payé pour quelqu'un qui a rien prouvé encore dans la Ligue nationale, comme je trouve que 12 millions pour Jason Robertson, c'est un peu trop. Ça y est, c'est dit. Passons au baseball majeur, parce que on surveillait bien gros ce qui était pour se passer hier, surtout du côté de Boston, Baltimore, parce que les Red Sox de Boston affrontent les Orioles à Baltimore, et ça pourrait être une 15e victoire consécutive pour les Red Sox, ce qui égalerait un record vieux de 1946. Ouais, oui, il y a encore des vieux records de même qui restent dans le baseball majeur, mais le match a finalement été remis à cause de la pluie, fait que ça va sûrement se passer aujourd'hui. Mais quand même, tu sais, les Red Sox sont tout feu tout flamme. Au début de la saison, ils disaient, ouais, ok, c'est correct. Mais là, 19 victoires dans le 21 dernier match, donc 15 victoires consécutives. Faut vous dire une affaire, ça laisse un peu les Jays dans la brume. Quoique les Jays ont une saison de misère. Là, la question se pose, là, tranquillement pas vite, à l'approche de la date limite des échanges. Est-ce que Toronto va être vendeur? Puis la plupart des experts disent oui. Il se passe rien de ce côté de cette équipe-là. D'ailleurs, hier, ils ont perdu 12-2 contre les Rays de Tampa Bay. Bienvenue dans vos 100 000 matins, 8h04, 22 juillet, mercredi. Merci d'être avec nous autres, que vous nous syntonisiez du centre du Québec, de la Montérégie, en Mauricie, du côté de la Tuque et en Abitibi. Ben, vous êtes salués. Merci de nous avoir choisis. Merci de nous accompagner. Merci d'être là. T'sais, c'est le fun de vous savoir. On sait que vous participez régulièrement. Vous nous écrivez via la messagerie texte. D'ailleurs, à n'importe quel moment, vous pouvez nous envoyer un petit message, un petit coucou, un petit commentaire, quelque chose de 1-855-40-RADIO, 1-855-407-2346. Ça nous fait plaisir, toujours plaisir de vous lire et de vous savoir là. On a de l'excellente musique tout au long de cette heure-ci, avant l'arrivée de Stéphanie Gagné, là, qui va s'installer aux alentours de 9h, avec entre autres aussi un hit des Grands Bazous. Là. Ça s'en vient dans à peu près une trentaine de minutes. Mais dans quelques minutes, après Somber et Homewrecker, je vais te parler d'un sujet un peu délicat, mais je trouve que on est rendu là. Et le tennis féminin a décidé d'appliquer des règles qui vont être de nouvelles règles aussi au niveau de l'olympisme. Et je vais t'en parler. Je veux pas créer de grands débats, mais je trouve que c'est quand même sensé. Ça fait du sens parce que avec ce qui se passe dans le monde du sport féminin, je pense que c'est important là, d'avoir ça à l'œil. Fait que je t'en reparle dans quelques minutes. On a Somber de Homewrecker qui s'en vient, ou l'inverse, là, Homewrecker de Somber qui s'en vient. Mais pour tout de suite, c'est la Canadienne Alanis Morissette avec Ironic. Merci d'être avec nous autres. À haut.

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2: Oh! Le tennis féminin invente rien. On se plie, si on veut, à des règles qui ont été instaurées dans le cadre des prochains Olympiques. Ce sont des nouveaux tests génétiques. Là, je veux pas parler de grands débats, mais je pense que c'est quand même assez important de le faire. On a eu quelques histoires là, au courant des dernières années. Entre autres, une boxeuse qui a refusé de se battre contre une autre boxeuse parce qu'elle se disait, cette fille-là est anciennement un homme. Et tout dépendant quand se fait le développement, quand se fait le changement, la transition de sexe, ben si l'adolescence est arrivée, si les hormones masculines ont eu le temps de frapper, ben déjà la musculature, l'ossature est bien bien différente et va donner un avantage, automatiquement va donner un avantage. Là, je veux pas être sexiste, je veux pas qu'on me lance des tomates en disant ben, ça une femme peut être aussi forte qu'un homme, oui, mais il y a quand même une constante là. Il y a quand même quelque chose qui changera pas. C'est à entraînement égal, un homme va toujours être plus fort qu'une femme. À entraînement égal, moi, il y a un paquet de femmes certaines qui sont capables de me prendre, me lever de la terre puis me pitcher à l'autre bout de la pièce. Ça, c'est sûr et certain. Il y a un paquet de presque, tu sais, toutes les joueuses de tennis sont meilleures que moi. Je mets pas ça en cause jamais. Mais je pense que c'est important. Puis là, j'en entends aussi qui lèvent la main dans le fond puis qui disent, ouais, mais à l'inverse, pourquoi? Ben justement pour les mêmes raisons. C'est une femme qui fait un changement de sexe et qui maintenant compétitionne avec les hommes, ben elle aura pas vraiment d'avantage. Tu sais, elle aura pas eu la puberté d'un homme, elle aura pas eu l'adolescence puis le développement musculaire et tout ça d'un homme. Donc elle sera pas avantagée, alors que l'inverse, oui, un homme qui se retrouve à jouer contre des femmes, là, à ce moment-là, c'est il y a un avantage marqué. Même si cette personne-là s'identifie comme étant une femme maintenant, ça reste quand même que sa génétique est celle d'un homme. Et là, on a décidé du côté de la WTA, l'Association internationale de tennis féminin, d'imposer à toutes les joueuses du circuit, aucune exception, ces fameux tests génétiques qui vont être capables de déceler dans les chromosomes. Là. Tu sais, on va vraiment loin, là. Les chromosomes, si, oui, anciennement, c'est un homme ou une femme. On dit pas dans l'article s'il y aura des conséquences ou comment ça va se passer pour la suite des choses. Mais tout ce qu'on dit, c'est que on n'invente rien, là. On se plie vraiment aux nouvelles règles olympiques qui vont avoir lieu. Et aux prochains Olympiques, il va avoir ce genre de test génétique-là dans à peu près toutes les compétitions. Fait que, à suivre, êtes-vous d'accord ou non? Faites toujours m'écrire 1-855-407-2346, 1-855-40-RADIO.

0: grosse toune des Grands Bazous qui s'en vient pour vous autres avec Working for the Weekend de Loverboy, genre de chanson que vous allez pouvoir entendre le midi quand vous synthonisez au et les Grands Bazous de Richard Z. Sur fait que manquez pas ça à compter de midi. Nous autres, on vous en donne un petit avant-goût. Ça veut pas dire que vous allez l'entendre à midi, celle-là. C'est le genre de chanson que vous allez entendre dans les Grands Bazous de Richard Z. Sirois. Et puis après ça, ben, j'ai un tata du jour. J'aime ça, les tatas du jour. J'en ai tout un pour vous autres.
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14: Bon mercredi, ici Louis-Philippe Arnoirel. Quelques 900 demeures de la Montérégie étaient toujours sans électricité ce matin. La moitié se trouve dans la MRC du Roussillon sur la rive sud et quelques 250 dans le Haut-Richelieu, principalement à Saint-Jean-sur-Richelieu. De fortes rafales ont fragilisé la végétation et causé des pannes hier en fin d'après-midi, touchant jusqu'à 35 000 portes pendant la soirée, principalement dans les Mascoutins. Une interruption touchant quelques 15 000 clients de la région de Saint-Hyacinthe a également été effectuée pour procéder à des travaux urgents à la suite d'un bris dans un poste de transformation. Du côté de Longueuil, Ottawa a annoncé une contribution pouvant atteindre 34 millions de dollars pour soutenir la modernisation du Centre d'excellence en fabrication de moteurs d'aéronefs de Pratt & Whitney Canada sur la rive sud. Cette participation doit permettre de maintenir 650 emplois et de soutenir la croissance du secteur aérospatial canadien. Cette annonce a été effectuée en marge du Salon international de l'aéronautique de Farnborough en Grande-Bretagne. Rappelons que ce projet a aussi obtenu une aide de Québec de 9,9 millions de dollars vendredi. Quelques 4500 employés participent actuellement à la production de moteurs pour les plateformes d'aviation régionale, d'affaires, générales et d'hélicoptères. Et pour terminer, du côté de Boucherville, la municipalité débute un projet pilote d'un an visant le financement d'une nouvelle ligne d'autobus se rendant à Montréal. Les deux départs matinaux ont lieu sur le circuit numéro 287 opéré par le réseau de transport de l'agglomération de Longueuil à compter du 24 août. Elle offrira le même parcours que la 87 qui a été retirée en avril. Le conseil assume pour les mois à venir des coûts estimés à 150 000 $, Ce financement doit ensuite être réévalué dans un contexte de changement à venir dans l'offre du RTL et la fin des mesures d'atténuation associées aux travaux du pont-tunnel La Fontaine. Pour leur retour en Montérégie, les usagers sont invités à emprunter la ligne 86 avec une correspondance locale. C'est ce qui complète vos actualités Arsenal Média. Passez une bonne journée sur nos ondes.
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15: Montérégie, présentement, on a 23 degrés pour Saint-Hyacinthe et les environs. On a dépassé notre maximum d'aujourd'hui qui était prévu à 22. Avec le facteur humidex, ça pourrait tourner autour de 26. Ceux qui ont hâte de voir le soleil, ben, il va falloir être patient encore un petit peu, là. Ça sera pas avant demain parce qu'aujourd'hui, c'est généralement nuageux avec 60% de probabilité d'averse. Comme je le disais, demain, c'est le retour du soleil puis ça s'installe pour une couple de jours, là. Demain, maximum 24 soleil. Vendredi, 26 avec du soleil puis on prévoit même un super beau week-end aussi ensoleillé. 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
2: Les cons sont les très proches parents des caves.
3: Si. Ouais, un con, un beau tata de jour, tu sais, question de, tu sais, même, tu vois ces nouvelles-là, pis tu dis, moi, être français, j'aurais honte. J'aurais honte que ce gars-là ait fait ça. C'est l'histoire d'un touriste français qui est en Islande, et pour y être allé, l'Islande, c'est vraiment un pays magnifique. Tu sais, tout est axé sur la nature, les randonnées, la beauté, le bucolique de la patente. Et c'est vrai, parce que, tu sais, c'est super beau. Oui, il y a un paquet de beaux endroits. On le voit que les Islandais sont fiers de ça, puis qu'ils travaillent fort pour préserver tout ça, puis tu sais, garder ça de la meilleure façon possible. Puis ce tata français-là s'est loué un Range Rover, puis lui a décidé, non, moi, m'en va faire de la trail. Moi, je rentre n'importe où avec mon Land Rover, puis je fais de la trail et je me filme en filmant de la trail avec mon bâton de machin, là, mon bâton de selfie, là, en dehors du véhicule. Puis là, je me filme. Puis là, à un moment donné, le monde appelle la police. Hey, il y a un tata, là, qui est dans les champs, en train de scraper, là, hein. Puis tu sais, là-bas, la nature est quand même fragile. C'est très nordique comme pays. Puis là, ben, le petit lichen fragile, des fois, faut pas trop y toucher, parce qu'il va prendre des années avant de se reformer. Pas comme ta pelouse ici, là, qui, avec un petit peu d'eau, elle devient verte, là. Lui, il est là, puis il roule là-dedans, puis pas de problème, puis il fait des traces, puis magane tout, puis ça

Nous, on aimerait ça, là, que les touristes qui viennent ici fassent attention. On aime ça. Quand ils s'émerveillent devant la nature et qu'ils respectent les règles, ben, c'est pareil quand on va à l'étranger aussi. Et ça, je trouve ça complètement épais. Moi, j'aurais donné un ticket. Je l'aurais sacré dans l'avion. J'aurais dit, garde, au lieu de te donner un ticket, là, on va te faire un service, mon gars, là. Laisse faire tes réservations d'hôtel, là. Annule tout ça. Fais tes bagages. On s'en va te chercher dans une heure. T'embarques sur le prochain vol. Direction, on s'en fout. Voilà, aussi simple que ça. Je l'aurais peut-être envoyé à Marrakech avec les trois accords. Dans le meilleur de la musique, c'était Marrakech. Merci d'être là, à haut.

0: Il reste encore à peu près une vingtaine de minutes à vos 100 000 matins avant l'arrivée de Stéphanie Gagné qui s'installe de 9h jusqu'à midi avant que Richard Zeltirois s'installe avec ses grands bazous. Olivier Pretra vous accompagne dans l'après-midi jusqu'à l'arrivée de vos équipes respectives du trafic. De 15h jusqu'à 18h, vous arrivez quand vous voulez. Eux vont s'occuper de finir la journée de la meilleure façon possible. Fait que restez bien branchés. Les 100 000 matins, ça se poursuit encore pour une vingtaine de minutes.
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8: Sors ton plus beau kit, sors tes souliers de danse. Dans quelques minutes, je t'invite à un super événement dans un super endroit. Ça s'en vient rapidement, faut se préparer. C'est samedi le 1er août, ça dure toute la journée, ça dure jusqu'en soirée. Puis vraiment, là, c'est dans un endroit qui est extraordinaire. Ça va vraiment être un super événement. Je t'en reparle dans quelques minutes, tout de suite après Noah Kahan et Post Malone qui nous chantent Dial Drunk dans le meilleur de la musique sur les ondes du haut 106.5.

0: L'an passé, cet événement-là avait eu énormément de succès, fait que c'est pas surprenant que ça soit de retour pour une deuxième édition cet été. C'est le Festival de musique électronique Opalais. Ça se passe du côté d'Ottoburn Park, au très beau site qui est Pointe-Valaine. Pointe-Valaine, déjà là, la salle de spectacle, elle est superbe. Petite salle intimiste, c'est un endroit merveilleux pour voir des spectacles, puis ils ont des spectacles de qualité qui passent là à l'année. Mais c'est aussi un site enchanteur parce que t'es sur le bord de la rivière Richelieu. Puis là, comme c'est un festival, ben on fait ça dehors, belle grosse scène, il y a une belle ambiance, puis il y a un super beau décor. Fait que c'est pour ça que je te disais de sortir tes planches, tes souliers de danse, ton plus beau kit, parce que ça va vraiment être super le fun, là, ce qui se passe côté de Pointe-Valaine. C'est samedi le 1er août, la deuxième édition du festival Opalais. Ça va être bon. Ça va être bon. Dans le sens où la musique va être bonne parce qu'on a un super line-up de DJ qui vont être là. Mais on a aussi le chef John Mike qui est là pour le côté gastronomique de la patente. Mais on va s'entendre, là, avec DJ Eve Malo, Francis Héroux, DJ Mika, De Palma, Mr. PY, Qualité Motel qui va être là aussi. Tu sais, on s'entend, ça va être extraordinaire. Il va sûrement avoir du monde qui va amener des tam-tams. Vraiment, ça va être festif et ça va être super le fun, j'en suis certain. Ça commence à 14h, on peut rentrer sur le site et ça va durer assez tard, quoique ça reste quand même, tu sais, au niveau municipal, fait qu'on peut pas faire ça jusqu'à 3-4h du matin, là. Malheureusement, certains vont dire, mais vers 23h, là, c'est la fin de cet événement-là, mais tu sais, c'est quand même une super belle journée, passée avec de la bonne musique, en bonne compagnie, avec un site enchanteur, tu sais, vraiment là, tous les ingrédients sont réunis pour que la deuxième édition soit encore un succès et qu'il y ait une troisième puis une quatrième puis qui sait, longue vie au Festival de musique électronique Opalais. Puis ce que je trouve le fun, c'est qu'on a déjà commencé à sortir une playlist sur Spotify. Tu peux aller là, tu fais Opalais, O-P-E-L-A-I tréma, deuxième édition. Puis là, tu vas avoir une playlist de différentes musiques que vous allez pouvoir entendre dans le cadre de ce festival. Là, fait que vous allez même pouvoir avoir un avant-goût puis vous préparer d'avance à ce festival-là. Si vous voulez plus de détails, ben c'est bien simple. Opalais, mais il n'y a pas de tréma sur le i, là. opelai.ca pour tous les détails et aussi pour vous procurer des billets. Bon festival.
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C'est fini pour vos 100 000 matins. C'est fini pour aujourd'hui parce qu'on remet ça demain, compté de 5h58, avec entre autres Lynn Boutillette pour la chronique techno qui va être avec nous autres. Bougez pas parce que Stéphanie Gagné s'installe dans quelques minutes. C'est elle qui vous accompagne dans le meilleur de la musique en avant-midi. Tout juste après, c'est Richard Zelserois et ses grands bazous. Après ça, Olivier Poitras est là pour l'après-midi avant l'arrivée de vos équipes respectives du trafic. Manquez pas ça. Merci d'avoir été avec nous aujourd'hui. Je vous souhaite une super belle journée puis on se retrouve demain matin. Salut.

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2: Mercredi, une autre belle journée que l'on amorce ensemble à Oh, partout au Québec. Pour le meilleur de la musique, Stéphanie Gagné qui vous accompagne jusqu'à midi. Et ce matin, je vous présente un bol de toilette intelligent. Pourquoi vous gelez au travail? Et c'est tellement ce que je vis au quotidien. Et sinon, sabre laser de Star Wars vendu à un prix record. Et en musique, on a Bush à venir. Alex Warren, Luke Combs. Et à l'instant, au départ, cette chanson devait s'appeler The Cowboy Song. C'est l'histoire d'un homme tenté par l'infidélité. Et ça, c'est mal. On ne fait pas ça. Every Morning, Sugar Ray. On parle de pop rock flamenco. Celle-là, je l'avais jamais vu venir. Merci Wikipédia. Toujours un plaisir de vous accompagner partout au Québec. Avec, on souhaite un peu de soleil pour vous aujourd'hui.

montre intelligente, j'en porte une depuis quelques années et j'utilise surtout l'option de constater ma distance à la marche ou encore à la course. Pas mal tout, là, je maximise son potentiel à environ 25 %, mais là, on est rendu à offrir des bols de toilettes intelligents. Ça ressemble à quoi? Détail pour vous dans quelques minutes, mais juste avant. À ce jour, c'est son plus grand succès en carrière. Voici Kid Rock à haut.

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1: Après la montre, les bracelets et les bagues intelligentes, place au siège de toilette intelligent. Ben, je trouve que l'idée est malgré tout assez bonne, même si c'est un peu bizarre, là. C'est une entreprise américaine qui promet de révolutionner le suivi de la santé avec des capteurs sur un bol de toilette qui permettent de mesurer les signes vitaux. Pression artérielle, fréquence cardiaque, le taux d'oxygène dans le sang, la fréquence respiratoire. Les données ensuite sont transmises à une application. Les utilisateurs peuvent suivre l'évolution de leur état de santé. C'est 199 $ US. C'est offert aux États-Unis pour l'instant. Et c'est simple, c'est alimenté par une batterie qui a une durée de vie de 2 ans. Et ça remplace un siège de toilette. Ça ressemble à la même affaire, avec quelques petits gadgets, mais sans plus. Et imaginez-vous que ça permet d'identifier automatiquement l'utilisateur lorsqu'il s'assoit sur le bol. Ah, oui, on est rendu là. Bush Glycerin, ça s'en vient un grand classique des années 90. 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

0: Toujours son petit accent, cette petite couleur-là qu'on aime tant, même s'il habite la grande ville. Kevin Parent, Boomerang, qu'on vous offre à l'instant pour le meilleur de la musique. À haut!
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1: Non, je n'ai pas encore écouté la série Heated Rivalry, mais un moment donné, ça va arriver. Mais imaginez-vous que cette série-là continue de faire parler et c'est sa bande sonore originale qui est sortie en vinyle et encore en CD le 10 juillet dernier qui s'est hissée parmi les 10 premières positions du Billboard 200. Elle est au 8e rang et c'est un exploit qui datait de plus d'une décennie pour une bande originale d'une série télévisée. On voit pas ça souvent. La dernière fois, c'était en 2015 pour la série Empire qui était diffusée sur Fox. Qu'est-ce qu'on peut retrouver dans cette bande sonore-là? Il y a du Tattoo avec All the Things She Said, il y a Wolf Parade, il y a encore la chanteuse canadienne Feist et le Québécois Peter, la deuxième saison qui s'en vient au printemps 2027. Temper City, Self-Aware, une belle nouveauté qu'on apprécie particulièrement pour l'équipe d'animateurs de haut. C'est à venir et aussi, Fausses Infos.

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16: Bon mercredi, c'est Louis-Philippe Arnoirel. On commence du côté de Longueuil. Ottawa a annoncé une contribution pouvant atteindre 34 millions de dollars pour soutenir la modernisation du centre d'excellence en fabrication de moteurs d'aéronefs de Pratt & Whitney Canada sur la rive sud. Cette participation doit permettre de maintenir 650 emplois et de soutenir la croissance du secteur aérospatial canadien. Cette annonce a été effectuée en marge du Salon international de l'aéronautique de Farnborough en Grande-Bretagne. Rappelons que ce projet a aussi obtenu une aide de Québec de 9,9 millions de dollars vendredi. Et du côté de Boucherville, la municipalité débute un projet pilote d'un an visant le financement d'une nouvelle ligne d'autobus se rendant à Montréal. Les deux départs matinaux ont lieu sur le circuit numéro 287, opéré par le réseau de transport de l'agglomération de Longueuil à compter du 24 août. Elle offrira le même parcours que la 87 qui a été retirée en avril. Le conseil assume pour les mois à venir des coûts estimés à 150 000 $. C'est ce qui complète vos actualités Arsenal Média. Passez une bonne journée sur nos ondes.
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Le meilleur de la musique à haut, Stéphanie Gagné qui vous accompagne jusqu'à midi. Et pourquoi vous gelez au travail? J'avoue là, que c'est mon cas. Même quand il fait 26 à l'extérieur, j'ai un petit lainage parce que il fait frette. Mais ça s'explique comment? Est-ce que ça pourrait s'améliorer? Parce que c'est quand même des dépenses énergétiques. Plein de réponses à vous offrir dans quelques minutes. Mais juste avant, Bittersweet Symphony et la formation britannique The Verve. À haut!

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1: En pleine canicule, il fait 40 dehors avec facteur humidex assez imposant. Puis au travail, vous avez fret. Ben, les immeubles de bureaux sont très énergivores. L'électricité, le chauffage, la ventilation, l'éclairage, la climatisation. Et on constate qu'on climatise beaucoup trop nos immeubles de bureaux. C'est un texte intéressant qui a été publié dans la presse il y a quelques heures. Puis ça me donne envie souvent de mettre la faute sur les gestionnaires d'immeubles, mais ça n'a rien à voir. C'est l'efficacité du système de climatisation. Nous, les plaintes électriques, exemple, dans mon bureau, sont sur le bord de grands pans de fenêtres. Fait que même si ça travaille fort, ça reste que l'air climatisé travaille. En tout cas, vous voyez le genre. Alors, la température d'un immeuble donné est réglée à un certain niveau, mais il y a des poches d'air plus frais, plus chaud. Alors, on s'ajuste. Mais il faut dire que c'est pas tout le monde qui a la même perception de la température. Faut croire que j'ai un côté un peu frileuse. C'est ce que mes collègues de travail m'ont déjà avoué. Bon, alors, il y a peut-être du travail à faire. Même chose pour le système de climatisation à votre travail. Summer, la petite dernière, ça s'en vient à haut.
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Mercredi matin, en plein quart de la semaine, il y a les deux frères qui reprennent la route bientôt avec les shows d'été. Où on a Saint-Bernard-sur-Mer à l'horaire, Cap-aux-Meules et encore Lévis pour le début septembre. Et on les écoute avec Nirvana. Ah oh!

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12: Bon mercredi, c'est Louis-Philippe Arnoirel. On commence du côté de Longueuil. Ottawa a annoncé une contribution pouvant atteindre 34 millions de dollars pour soutenir la modernisation du Centre d'excellence en fabrication de moteurs d'aéronefs de Pratt & Whitney Canada sur la rive sud. Cette participation doit permettre de maintenir 650 emplois et de soutenir la croissance du secteur aérospatial canadien. Cette annonce a été effectuée en marge du Salon international de l'aéronautique de Farnborough en Grande-Bretagne. Rappelons que ce projet a aussi obtenu une aide de Québec de 9,9 millions de dollars vendredi. Et du côté de Boucherville, la municipalité débute un projet pilote d'un an visant le financement d'une nouvelle ligne d'autobus se rendant à Montréal. Les deux départs matinaux ont lieu sur le circuit numéro 287, opéré par le réseau de transport de l'agglomération de Longueuil à compter du 24 août. Elle offrira le même parcours que la 87 qui a été retirée en avril. Le conseil assume pour les mois à venir des coûts estimés à 150 000 $. C'est ce qui complète vos actualités Arsenal Média. Passez une bonne journée sur nos ondes.

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1: On vous offre en tout temps le meilleur de la musique, mais pour ceux et celles qui ont envie d'un peu de concret, là, d'avoir des preuves, on a la chanson qui tourne le plus dans les radios au Québec avec Jeff Posé, la petite dernière qui s'en vient dans les prochaines minutes, Capital Cities, et encore Charlotte Cardin qui cartonne en France. Oh, y a tout ça dans quelques minutes, mais pour l'instant, voici Nickelback à haute.

Ah, que c'est beau! Et imaginez-vous que présentement, dans le top 10 des chansons qui tournent le plus au Québec, Jeff Posé est dans les deux premières positions. Avec celle-là, et encore plus qu'il faut, toujours un bonheur de vous l'offrir. Voici La Mémoire, Loco Locas, à haut.

0: Bon, ben, très bien, merci beaucoup.
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2: Star Wars. Je connais pas ça pantoute. On m'a forcé d'écouter le premier, qui est pas vraiment le premier, qui est le quatrième, là, vous voyez, avec Harrison Ford à l'époque. C'est tout ce que je connais. Mais je comprends qu'il y a des fans. Et je comprends que c'est la grosse affaire, un sabre laser comportant la main coupée de Luke Skywalker tiré du film L'Empire contre-attaque s'est vendu à 3,75 millions de dollars US lors d'une vente aux enchères. Et la compagnie Heritage Auction, qui s'occupait de la mise aux enchères, a dit que c'était vraiment le prix le plus élevé jamais atteint pour un accessoire utilisé dans un film Star Wars. Dans la même enchère, il y avait le chapeau de la méchante sorcière de l'Ouest dans Le Magicien d'Oz de 1939 qui était à vendre, puis le coffre contenant des œufs de dragon avec la première saison de Games of Thrones qui a été vendue aussi. Ça aussi, je connais pas trop ça. Mais bon, j'ai d'autres forces. Hein? Capital City, ça s'en vient. À haut.
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1: En plein quart de votre heure de lunch, c'est toujours un retour dans le temps avec de bonnes anecdotes. Richard Zet-Sirois qui sera là aux côtés de Michael Gagnon. Et on va souligner le premier anniversaire du décès du grand Ozzy Osbourne, le prince des ténèbres, avec sa musique et encore des anecdotes autour de ça. Entre autres, il y a Beau Dommage à la programmation musicale. Il y a The Presidents of the United States of America, Offenbach, pour ne nommer que ces grosses tunes. Ouais, ça s'en vient, puis moi je vous dis à demain. Mon nom est Stéphanie Gagné, vous écoutez le meilleur de la musique à haut.

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16: Bonjour, ici Boris Chassaigne. L'Ontario combat actuellement plus de 180 feux de forêt dans le nord de la province, dont 12 se sont déclarés dans les 24 dernières heures. Les incendies ont jusqu'ici forcé l'évacuation de plus de 1800 personnes. Le Québec et Terre-Neuve et Labrador pourraient, dans les prochaines semaines, en arriver à une entente dans le dossier du barrage hydroélectrique du fleuve Churchill. C'est ce qu'a suggéré hier la première ministre Christine Fréchette après une rencontre avec son vis-à-vis Tony Wakem, en marge de la réunion du Conseil de la Fédération à Charlottetown. La première ministre Fréchette a indiqué qu'elle allait reparler à M. Wakem dans les prochains jours. Et le Canada a décidé de faire une croix sur les célébrations entourant vendredi l'ouverture du pont international Gordie Howe avec les États-Unis. Les dernières menaces tarifaires du président américain ont refroidi les ardeurs d'Ottawa. C'était vos manchettes.

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2: Oh. Ah ben, salut tout le monde, bienvenue dans ce show radio qui s'appelle Les Grands Bazous. Merci d'être à l'écoute, je suis en compagnie de Michael Gagnon.
3: Salut Richard.
2: Est-ce qu'on peut dire remplaçant de luxe?
3: Tu peux dire ce que tu veux, écoute. Je vais l'accepter. Hier, c'était moi le petit baveux. Aujourd'hui, ça va être toi. Il y a pas trop.
2: Ça va être mon tour aujourd'hui. salut à tous les gens qui sont en vacances. Soyez prudents sur les routes et on salue aussi nos collègues de travail à travers toute la province parce que bientôt, ce sera 29 stations Arsenal Média à travers le Québec.
3: Hein? Et on n'arrête pas.
2: Hey, BPM Sport qui s'ajoute avec nous.
3: Ben, toi, est-ce que tu vas avoir une émission de sport?
2: Sportif de Lazy Boy. Ah, le gars qui fait des commentaires puis qui s'écrase dans son fauteuil.
3: C'est bon, moi. Je fournis Chip.
2: On va commencer avec les Red Hot Chili Peppers. La pièce s'appelle Californication. Le meilleur de la musique, c'est toujours ici. Ah, oh!

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1: Ben, il y a un an aujourd'hui, c'était le décès d'Ozzy Osbourne. Il est décédé le 22 juillet 2025 à l'âge de 76 ans. Et c'était seulement 17 jours après sa dernière performance live avec Black Sabbath lors d'un concert d'adieu appelé Back to the Beginning. Lui avait reçu un diagnostic de maladie de Parkinson en 2003, plusieurs accidents, substances illicites, consommation de toutes sortes. Il était usé. Il faisait plus vieux que son âge dans ce cas-là. Au début des années 2000, Ozzy Osbourne est devenu une star de la télé-réalité avec son émission The Osbourne. Il était avec sa femme et Sharon et ses deux enfants, Kelly et Jack. Voici Ozzy Osbourne avec Crazy Train. Le meilleur de la musique, c'est toujours ici à O.
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0: Ben ici, c'est toujours le meilleur de la musique sur le réseau Arsenal Media, le plus grand radiodiffuseur au Québec. On a un quart d'heure non-stop devant nous avec entre autres Green Day et The Cure, l'une de mes chansons préférées de la formation qui s'appelle In Between Days. On va commencer ce 15 minutes avec The President of the United States of America. On parle du groupe rock et non pas du président réel en fonction présentement. Eux, ils ont refusé une belle offre à l'automne 1995. Ils sont invités à l'émission Saturday Night Live, ce qui pourrait vraiment lancer leur carrière. Mais c'est le jour du mariage du chanteur qui, lui, n'avait rien modifié dans son horaire. Et ben ils sont passés à côté d'une belle offre qui ne s'est jamais représentée pour The President of the United States of America. On va les écouter, oui, dans un instant avec Lump, le meilleur de la musique. C'est toujours ici à O.
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2: Ben, il y avait George Thorogood et son groupe The Destroyers. Lui, à un moment donné, il a choisi entre une carrière au baseball et la musique. Il a choisi la musique. Et là, ben, on a une thématique particulière dans les prochaines minutes. On passe de One bourbon, one scotch and one beer. À deux autres bières d'Offenbach. Ça, c'est pas pour tout de suite. Après l'émission, on ira faire un petit tour sur une terrasse. Et soyez prudents sur les routes, pas de consommation d'alcool. Bien sûr, je pense que c'est clair pour tout le monde. Beaucoup de gens en vacances, beaucoup de gens qui prennent leur véhicule en ce moment. Alors, on veut vous garder avec nous. Offenbach dans un instant, le meilleur de la musique. C'est toujours ici, à O.
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2: Ben, il y avait Jean Leloup avec 1990. On dit beaucoup de bien du show du Cirque du Soleil présenté à Trois-Rivières sur la... Alors, qui rend hommage en paix à Jean Leloup. Et Michael Gagnon sera là le...
3: 9.
2: Et moi, le 8 août. Ah, je suis content, on se croisera pas.
3: Bon, mais j'ai fait par exprès prendre une journée de décalage. Je me disais qu'après deux semaines en studio, t'allais être tanné.
2: Avec moi. Mais j'ai très, très hâte de voir ce spectacle-là. Demain, entre autres, les colocs Nirvana Dépêche Mode. Merci, Michael, à la production de ce show radio.
3: Ça fait plaisir.
2: Moi, je vous invite à rester à l'écoute des stations hauts du réseau Arsenal Média parce qu'ici, c'est toujours le meilleur de la musique. Demain, tout le monde. Salut!
3: Bye! Oh, sexy!
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10: 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Cette semaine, c'est la semaine nationale de la prévention de la noyade. 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D'ailleurs, plusieurs activités sont organisées dans les piscines extérieures de Saint-Hyacinthe, notamment des ateliers de sauvetage sportif, différents défis, des courses de pédalo, en plus de la deuxième édition du Noël du baigneur le 24 juillet. Plus de détails sur le site Internet de la ville de Saint-Hyacinthe.
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17: Bonjour, ici Boris Chassaigne. L'Ontario combat actuellement plus de 180 feux de forêt dans le nord de la province, dont 12 se sont déclarés dans les 24 dernières heures. Les incendies ont jusqu'ici forcé l'évacuation de plus de 1800 personnes. Le Québec et Terre-Neuve et Labrador pourraient, dans les prochaines semaines, en arriver à une entente dans le dossier du barrage hydroélectrique du fleuve Churchill. C'est ce qu'a suggéré hier la première ministre Christine Fréchette après une rencontre avec son vis-à-vis Tony Wakem, en marge de la réunion du Conseil de la Fédération à Charlottetown. La première ministre Fréchette a indiqué qu'elle allait reparler à M. Wakem dans les prochains jours. Et le Canada a décidé de faire une croix sur les célébrations entourant vendredi l'ouverture du pont international Gordie Howe avec les États-Unis. Les dernières menaces tarifaires du président américain ont refroidi les ardeurs d'Ottawa. C'était vos manchettes.
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3: Allô, allô, bon début d'après-midi. Olivier Poitras qui vous retrouve dans le meilleur de la musique. Bon mercredi, on est le 22 juillet aujourd'hui. Bien content de vous avoir branché sur nos ondes et de vous avoir avec nous pour débuter l'après-midi. Dans les prochaines, il y aura la musique de Yellow Card et Good Charlotte avec Bedroom Posters, ça s'en vient. Imagine Dragons également avec Believer. Et tout de suite, on part ça avec Somber et Homewrecker. Je vous souhaite un excellent mercredi chez nous.

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1: Et vous êtes à la bonne place pour avoir le meilleur de la musique. Olivier Poitras qui vous accompagne jusqu'à 15 heures. Et il y a un duo qui nous a fait un peu revivre le début des années 2000.
2: Ouais.
1: Celui de Yellow Card et de Good Charlotte. Vous l'avez deviné, c'est Bedroom Posters qui s'en vient. Je vous souhaite un bon mercredi. Le meilleur de la musique, c'est ici. Oh!

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1: Je vais prendre le temps de saluer les gens qui sont en vacances. Je m'amuse à le faire depuis le début de la semaine, mais salutations à ceux et celles qui ont prévu des vacances et qui ont prévu de rester dans la région. Je sais qu'il y a beaucoup de monde sur les routes. Il y en a qui ont décidé de rester plutôt que d'aller se promener. Et salutations aussi à tous ceux et celles qui peut-être nous visitent ici pour la première fois ou la énième fois, je sais trop. Mais bienvenue chez nous, si c'est le cas. 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Dans les prochaines, la musique d'Alex Warren, ça s'en vient. C'est Fever Dream au retour. Restez là.
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Moi, je vous invite à pas manquer le trafic à compter de 15h. On poursuit ça pour les prochaines. Tout de suite, c'est la musique de Jay Scott et Fouki avec Copilote. Bon mercredi à Haut. Oh.

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1: Il y a un an, jour pour jour, c'était le décès d'Ozzy Osbourne, le 22 juillet 2025. Et un an plus tard, ben, forcé d'admettre qu'on en parle encore beaucoup. D'ailleurs, on a fait certaines rééditions de ses albums, que ce soit en solo, que ce soit avec Black Sabbath. Et si on regarde la vente de ces albums-là, qui sont en hausse aussi depuis la dernière année, le streaming aussi va bien pour Ozzy Osbourne. On en joue encore pas mal à la radio et on ne l'oublie pas. Un qui s'en vient dans les prochaines minutes. Un que vous aimez beaucoup, Talk, avec Time Machine.

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11: Bonjour, ici Claude Marquis. Voici vos actualités. Des premiers ministres d'autres provinces seraient prêts à défendre le Canada dans un éventuel débat référendaire sur la souveraineté au Québec. Les élections de cet automne pourraient bien mener à la formation d'un gouvernement du Parti québécois qui promet de tenir une consultation populaire sur l'indépendance dans un premier mandat. La première ministre du Nouveau-Brunswick, Susan Holt, a dit que les provinces avaient certainement la responsabilité de défendre l'unité canadienne. Et le président américain Donald Trump utilisera un outil juridique obscur datant de la Grande Dépression pour imposer de nouveaux droits de douane au Canada. Ces décrets utilisent l'article 338 de la Loi sur les tarifs de 1930 qui s'applique au cas où un pays étranger exerce une discrimination à l'encontre du commerce des États-Unis. La loi autorise l'imposition de droits de douane pouvant atteindre 50%. Aucune enquête n'est requise et la durée d'application de ces droits de douane n'est pas limitée. C'est ce qui complète vos informations, Arsenal Média.

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Toujours important de savoir si on a fait le bon choix dans la vie. Hein. De savoir aussi où est-ce qu'on s'en va. Important de bien choisir. Ben, où est-ce qu'on s'en va dans les prochaines? Il y aura la musique des Frères à cheval avec Mon Voisin. Et tout de suite, ben, une que vous aimez beaucoup, celle de Youngblood en collaboration avec les Smashing Pumpkins, c'est Zombie à eau.

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1: Il y a un récent sondage qui est sorti sur le télétravail, en fait. Nouvelle réalité qu'on a depuis quelques années maintenant, des gens qui vont avoir du télétravail. Et on veut savoir, depuis 2020, par exemple, en 2026, aujourd'hui, combien de pourcentage de gens sont encore en télétravail? On évalue quand même tout ça à 60 % des gens qui ont encore du télétravail, que ce soit à temps plein ou à temps partiel, pas obligé d'être toujours à la maison. Mais qu'il y a encore un peu de télétravail qui se fait. 60 % des gens au Canada le font encore. Vous, vous en êtes rendu où avec ça? Parce que je sais qu'il y a beaucoup d'endroits où on réintègre les gens au bureau et on laisse tomber le télétravail. Hein? Presque 6 ans plus tard, c'est fou pareil. Kane Brown et Marshmello, ça s'en vient dans les prochaines avec Miles on it.
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a connu une popularité assez instantanée avec Saint-Félix qui est sorti il y a tout près d'un an. Nouveauté sur nos ondes avec Mentir, mais c'est avec chance qu'on se l'offre. C'est l'excellent Arpin Épine à eau. Bon mercredi sur nos ondes.

Restez branchés dans les prochaines minutes. Le trafic à compter de 15h et surtout, manquez pas à compter de 18h, les hits avec l'excellent Chuck Noël. Nous, on aura la chance de se reparler demain à compter de 13h. On se laisse avec Joseph Poirier. À demain. Salut!

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7: Bonjour, ici Claude Marquis. Voici vos actualités. Des premiers ministres d'autres provinces seraient prêts à défendre le Canada dans un éventuel débat référendaire sur la souveraineté au Québec. Les élections de cet automne pourraient bien mener à la formation d'un gouvernement du Parti québécois qui promet de tenir une consultation populaire sur l'indépendance dans un premier mandat. La première ministre du Nouveau-Brunswick, Susan Holt, a dit que les provinces avaient certainement la responsabilité de défendre l'unité canadienne. Et le président américain Donald Trump utilisera un outil juridique obscur datant de la Grande Dépression pour imposer de nouveaux droits de douane au Canada. Ces décrets utilisent l'article 338 de la Loi sur les tarifs de 1930 qui s'applique au cas où un pays étranger exerce une discrimination à l'encontre du commerce des États-Unis. La loi autorise l'imposition de droits de douane pouvant atteindre 50 %. Aucune enquête n'est requise et la durée d'application de ces droits de douane n'est pas limitée. C'est ce qui complète vos informations, Arsenal Média.
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mercredi. Bon retour à la maison en ce 22 juillet, mon Chuck. Je m'installe pour les prochaines heures dans le trafic avec bien des choses de fun à jaser, de la grosse musique aussi. À part de ça, il y a plein qui sont en vacances. Pour d'autres, ça approche vraiment bientôt. Je sais que je pense que c'est généralisé partout au Québec là, qu'il fait pas beau. Donc, quand on se compare, on se console, on est tous. Toutes les régions du Québec sont dans le même bateau, c'est le cas de le dire. Quand il mouille des fois abondamment, ce qui est fun, c'est qu'il y a de la grosse musique pour commencer. Et là, c'est vraiment un hasard. C'est une de mes chansons préférées de tous les temps qui va être là dans les prochaines minutes, qui va jouer. C'est Green Day et Good Riddance, Time of Your Life. Et pour commencer, c'est mon show coup de cœur de l'été 2026 jusqu'à maintenant. Je vais en voir encore pendant l'été. Est-ce que les Lumineers vont être capables de garder leur première place dans mon cœur pour l'été 2026? Jusqu'à maintenant, c'est mon show préféré qui était sur les plaines pendant le Festival d'été de Québec. C'est The Lumineers, O-A à O.

Et que c'était beau, ce Green Day. Good riddance, time of your life sur le meilleur de la musique à haut. Et on va parler de Dracula dans les prochaines secondes et pas de Dracula, lui, qui boit du sang, là. J'ai pas commencé à faire le tour des groupes sanguins comme si j'étais un sommelier, là.

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2: L'histoire du Titanic a fasciné bien les gens, bien sûr, avec le film qui a été inspiré de cette tragédie. Et il y a bien des gens qui sont passionnés par l'histoire du Titanic qui vont être bien impressionnés de savoir qu'une lettre rédigée par un passager du bateau quelques jours seulement avant le naufrage, la catastrophe, sera prochainement mise aux enchères. Et ça pourrait atteindre 50 000 $ américains, une lettre signée par Henry Hodges qui date du 10 avril 1912. Il raconte comment il a passé un bon moment à bord du paquebot. D'après la maison de vente britannique Henry Aldridge and Son, lui qui écrit dans sa lettre que jusqu'à présent, il n'y a rien de mouvementé, le temps est beau, il profite vraiment de son expérience. Il dit que sur le pont supérieur, il y a environ 200 garçons de 20 ans et plus qui défilent, qui chantent, d'autres jouent au domino et au cartes dans les saloons. Certains lisent, d'autres écrivent, tout va bien selon ce qu'il écrit. Et c'est triste de savoir la suite. Quelques jours plus tard, le Titanic faisait un naufrage. Le bateau qui partait de Belfast en Irlande du Nord, ce monsieur qui voulait aller voir des amis à Boston, selon les documents, n'aura jamais pu visiter ses amis. Vous l'aurez deviné. L'enchère la plus haute enregistrée à ce jour s'élève à 35 000 $ américains et on pense que ça pourrait atteindre le 50 000 $. Assez impressionnant pour une petite lettre, mais remplie d'histoire. On a Jump Around qui s'en vient dans les prochaines minutes sur le meilleur de la musique à OC Halls of Pain.
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2: Du côté de Saint-Hyacinthe, aujourd'hui, généralement nuageux, 40 % de probabilité d'averse avec température stable près de 18 degrés. Mais on voit que c'est humide, hein? Humidex à 25 par endroit. Ce soir et cette nuit, partiellement nuageux, 30 % de probabilité d'averse en soirée avec des rafales à 40 km/h. Ça devient léger au courant de la nuit avec un minimum de 11. Généralement ensoleillé pour demain jeudi, c'est la bonne nouvelle. Maximum de 24, humidex à 26 et du gros soleil pour terminer la semaine vendredi avec un maximum formidable de 26 degrés.
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Il s'en vient, eux qui sont en tournée d'adieu cette année en 2026. Un gros été de festival pour le groupe Kang. Juste avant, lui, il nous présente un nouveau hit qui va vraiment faire le party dans les bars et dans les événements. C'est Chevy Cargo.

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1: Dans les sports nationaux du Québec, bien sûr, le hockey, on est tellement bon, c'est notre sport. Aussi manger de la poutine en plus pendant les vacances. Quand on se déplace d'une région à l'autre, là, c'est l'occasion d'essayer des poutines qu'on a entendu parler, mais qui étaient souvent trop loin. Et là, c'est l'occasion d'en essayer des nouvelles. Et aussi, parler de la météo, je pense qu'on devrait avoir une médaille pour ça. Pour chialer sur la météo. Et souvent, on a raison de chialer. C'est ça l'affaire au Québec. Avec la météo qu'on a, des orages violents aussi depuis le début de l'été. Même une tornade qui a encore frappé les Laurentides hier soir. Et on est vraiment dans un scénario concret partout au Québec concernant la météo. Oui, c'est un été plus orageux que les autres, l'été 2026. Exemple, en juin, 28 des 30 jours ont connu au moins un orage sur le territoire du Québec, soit une fréquence de 47% supérieure à la normale pour le même mois, celui de juin. En juillet, ça s'annonce aussi agité. Jusqu'ici, 19 des 21 jours enregistrés ont été touchés par des orages à quelque part au Québec. Je sais que ça concerne pas tout le temps tout le monde en même temps, mais ça donne une petite idée de tout ce qui plane toujours au-dessus du Québec, des orages, Dame Nature qui est un petit peu fâchée, je sais pas qu'est-ce qui s'est passé. Et c'est aussi pas un hasard s'il y a des incendies, des feux de forêt qui se multiplient cette année avec la SOPFEU qui a recensé 141 667 coups de foudre au Québec en juin seulement, soit 3,7 fois plus que la moyenne des 7 dernières années. Ouais, c'est pas très chic côté météo. Donc, si t'as le goût de chialer sur la température, la météo, t'as le droit. En plus, on va le faire avec la bonne musique. Dans les prochaines minutes, RX Medicate. Terry of a Dead Man, ça s'en vient à haut.

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0: prochaines minutes, je te jase un peu de sport. On va savoir qu'est-ce qui se passe dans le monde sportif plus en détail. Et il y aura de la grosse musique. Mumford & Sons, Chris Stapleton, ensemble sur la même chanson. Une chanson que j'affectionne particulièrement en ce moment. Ça s'appelle Ear. Et ça vaut la peine si tu ne l'as pas encore entendu. Elle est là dans les prochaines minutes. Et j'adore aussi la prochaine chanson qui s'en vient, qui fête son 30e anniversaire ou qui l'a fêté dans la dernière année. C'est vraiment incroyable de voir le travail qui a été fait de partir d'une chanson originale de Stevie Wonder pour en faire un hymne gangster rap des années 90. T'sais, on est parti de Pastime Paradise de Stevie Wonder. Hey, reprendre l'air, reprendre les violons de cette chanson-là et enfin Gangsta Paradise. Tout un travail qui a été fait pour produire cette chanson-là. On sort notre côté gangster dans les prochaines minutes, mais pas trop quand même. Hein?
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2: Ici Michel Scarpino, voici le bilan de l'actualité. Des premiers ministres d'autres provinces seraient prêts à défendre le Canada dans un éventuel débat référendaire sur la souveraineté du Québec. C'est ce que certains leaders provinciaux ont laissé entendre ce matin à la rencontre estivale du Conseil de la Fédération qui réunit tous les premiers ministres du pays à Charlottetown. Les élections de l'automne prochain pourraient bien mener à la formation d'un gouvernement du Parti québécois qui promet de tenir une consultation populaire sur l'indépendance dans un premier mandat. Le Bloc québécois confirme que le compte de son chef, Yves-François Blanchette, sur le réseau social X a été piraté. Deux publications faisant la promotion de crypto-monnaies sont toujours en ligne sur le compte de M. Blanchette sur X, le réseau social anciennement appelé Twitter. Dans les publications frauduleuses, il semblait se réjouir d'avoir réussi à obtenir plusieurs milliers de dollars grâce à un investissement dans les crypto-monnaies. Confirmant que le compte de M. Blanchette avait été piraté, le Bloc québécois a invité la population à ne cliquer sur aucun lien des publications liées à la crypto-monnaie. Le représentant américain au commerce, Jamieson Greer, a déclaré qu'il espérait proposer au président Trump, au Canada et au Mexique, des options concernant le renouvellement de l'accord commercial continental d'ici la fin de l'année. Début juillet, M. Greer avait annoncé que les États-Unis ne renouvelleraient pas l'accord Canada-États-Unis-Mexique, plus connu sous le nom de la CEUM. Cette décision a déclenché des révisions annuelles qui pourraient se poursuivre durant une dizaine d'années, à l'issue desquelles l'accord expirerait, à moins que les trois pays ne s'entendent sur une prolongation. Lors d'une audition de la Commission des finances du Sénat américain qui s'est tenue aujourd'hui, M. Greer a présenté les options qu'il souhaite proposer comme des arrangements provisoires avec le Canada et le Mexique. Ça complète vos actualités Arsenal Média. On vous souhaite une bonne fin de journée à notre antenne.
3: Tranquille dans le monde du sport, mais il y a quand même des petites choses intéressantes à suivre aujourd'hui ou à noter. Entre autres, trois Québécois qui vont faire partie de la liste des 27 joueurs invités au cadre du Canada en vue de la Coupe Lenka-Gretzky, qui a lieu du 3 au 8 août à Edmonton. Un tournoi qui est toujours observé par ceux qui adorent les espoirs. Regardez peut-être des choix de première ronde du prochain repêchage de la Ligue nationale de hockey à l'œuvre. C'est le cas d'Alexis Joseph, qui fait partie du lot. Gaillard de 6 pieds 4, 200 livres, qui devrait faire tourner des têtes pour le prochain repêchage de la Ligue nationale de hockey. L'attaquant des Sea Dogs de Saint John va être accompagné par le défenseur des Moussettes d'Halifax, Malik l'Italien, ainsi que le gardien des Voltigeurs de Drummondville, Mathis Fortin. Il y a aussi à surveiller ce soir les Blue Jays de Toronto qui sont en action face aux Rays de Tampa Bay du côté de la Ville-Reine à 19h07. Et est-ce que le Heat de Miami a fait une erreur de réseaux sociaux? Ben oui, ça arrive à tout le monde, mais on a comme dévoilé sans faire exprès que LeBron James s'en viendrait à Miami, lui qui se magasine une nouvelle équipe en ce moment. Ça fait beaucoup jaser depuis au moins le dernier mois. Et il y avait la date du 27 juillet dans une vidéo YouTube, diffusion en direct intitulée LeBron James, 27 juillet. On a qualifié ça d'erreur, mais je pense que c'est ça qui va arriver, le retour de LeBron à Miami.

Merci d'avoir choisi Tropique en ce milieu de semaine. On est le 22 juillet. Déjà, ça passe vite. Les vacances pour plusieurs, on est en mode estival, en mode... On prend ça relax avec de la bonne musique. C'est ça, un monde parfait. On est ensemble jusqu'à 18h. Mon nom est Chuck. Et dans les prochaines minutes, comme promis, Mumford & Sons s'en vient avec Chris Stapleton pour Ear. Et on sort notre petit côté gangster avec Gangsta Paradise Coolio sur le meilleur de la musique.

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Merci d'avoir choisi le trafic à eau pour terminer cette journée-là en mode vacances pour plusieurs. Et je salue tous ceux qui ont décidé de prendre leurs vacances au Québec, de découvrir les régions, peu importe laquelle, soit au nord, au sud, à l'ouest, à l'est. On a tellement des beaux paysages dans les grands espaces naturels. On a une vitalité culturelle locale qui est vraiment importante, unique au monde. Et on a de la bonne bouffe un peu partout. Je veux dire, entre autres, de la bonne poutine. C'est ça, prendre des vacances chez nous!

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Depuis le début de la semaine, l'interpolation en musique est un sujet récurrent. J'en ai parlé en début de semaine, puis là, on dirait qu'il y a plein de chansons, mais je m'aperçois que c'est des reprises d'un air de paroles, de mélodies. Et il y a des exemples là-dedans, comme hier, c'était Sweet Home Alabama, qui était repris à la sauce Kid Rock pour All Summer Long. Il y en a eu plusieurs au courant de la semaine, et la prochaine, c'est un bel exemple. Là, pour essayer de deviner c'est quoi, il va falloir être vraiment un fin connaisseur musical, j'ai l'impression, parce que c'est un échantillonnage. On a repris la mélodie de Marvelettes, Please Mr. Postman, de 1961. Là, je connais la réponse, mais je vais être bien honnête, là, ça saute pas aux oreilles. Je peux vous donner un indice, c'est un groupe de l'Alaska qui a repris cette ère-là. C'est un pays, mais pas le pays, l'homme. C'est Portugal the Man. Félicitations à tous ceux qui l'ont trouvé.

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15: Côté de Saint-Hyacinthe, aujourd'hui, généralement nuageux, 40% de probabilité d'averse avec température stable près de 18 degrés. Mais on voit que c'est humide, hein? Humidex à 25 par endroit. Ce soir et cette nuit, partiellement nuageux, 30% de probabilité d'averse en soirée avec des rafales à 40 km/h. Et ça devient léger au courant de la nuit avec un minimum de 11. Généralement ensoleillé pour demain jeudi, c'est la bonne nouvelle. Maximum de 24, humidex à 26 et du gros soleil pour terminer la semaine vendredi avec un maximum formidable de 26 degrés.
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Incontournable, la musique country en ce moment au Québec. Il s'en vient dans les prochaines minutes. Et dans les années 90, Louise Attaque est devenue vraiment un ben fort de la musique francophone, rock, alternative. Et par la suite, Gaëtan Roussel a fait une carrière solo. Et il y a une version 2026 d'une de ses chansons qui vient de sortir dans le dernier mois. Ça ressemble à ça. Ouais, du Gaëtan Roussel de Louise Attaque en version électro. Je pensais pas entendre ça. C'était pas sur ma carte de bingo. On écoute l'original à OC Hell Myself, Gaëtan Roussel sur le meilleur de la musique.

0: Le trône de la chanson de l'été 2026 est libre. La couronne attend. Quelle chanson aura marqué l'été 2026? C'est peut-être le cas d'un des nombreux hits de Somber, comme Homewrecker ou sa dernière qui s'appelle My Body Isn't Ready. Ça pourrait être dans les chansons de l'été. Il y a aussi, bien sûr, dans les premières chansons qui me viennent en tête, Dracula de Tame Impala. C'est tellement un bon mélange. C'est entraînant, c'est dansant. Il y a un côté alternatif et pop. Il y a une autre chanson qui mélange les styles, qui pourrait être une des tunes de l'été 2026. C'est pas la chanson de l'été. Je trouve ça original en plus parce que c'est un artiste qu'on connaissait très peu avant, il y a quelques semaines, quelques mois, un groupe de Los Angeles qui amène justement la chaleur californienne dans leur chanson qui s'appelle Self-Aware. Temper City s'en vient sur le meilleur de la musique à haut. Bon retour à la maison, bon mercredi.
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3: Les beaux mardis de Casimir se poursuivent à Saint-Hyacinthe, mardi 4 août, 19h30 au parc Casimir Desolles. Joignez-vous à nous pour le spectacle de Noir Silence. Après 30 ans de complicité musicale, le groupe fait vibrer les stations de radio avec de nouveaux succès. Sur scène, les cinq complices originaux offrent un mélange puissant d'hymnes intemporels, de fougues légendaires et de nouveautés captivantes. C'est un rendez-vous le 4 août, 19h30 au parc Casimir Desolles. Cette semaine, c'est la Semaine nationale de la prévention de la noyade. La thématique est « Être bien préparé, c'est la base de la sécurité ». D'ailleurs, plusieurs activités sont organisées dans les piscines extérieures de Saint-Hyacinthe, notamment des ateliers de sauvetage sportif, différents défis, des courses de pédalo, en plus de la deuxième édition du Noël du baigneur le 24 juillet. Plus de détails sur le site Internet de la ville de Saint-Hyacinthe.
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2: Au Québec, Mike DeMiro et Zagato ont eu tout un succès avec Take Me Away. Et là, on veut percer le marché de la France avec une version qui est dédiée à la francophonie européenne. Et on le fait appel à Tibbs, le chanteur français.
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2: Donc, est-ce que cette version-là va permettre à Mike DeMiro et Zagato de devenir des superstars en Europe et en France? Pourquoi pas Tibbs, qui est vraiment un nom connu en France de la musique. Et nous, on l'a connu avec la prochaine chanson. C'est Nation sur le meilleur de la musique à haut.
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là, on se fait plaisir dans les prochaines minutes avec un Ben avec qui j'ai un long historique. J'ai pris du temps avant d'être capable de voir The Offspring en show. Du moment que je les ai connus en tant qu'enfant, en 99-2000, puis le moment où j'ai été capable de les voir en 2024... Ça en est passé, des choses. Puis ils sont venus souvent au Québec. Ça a jamais à donner. Et pourtant, j'étais un gars qui va voir des shows, mais vraiment souvent. Puis souvent, je m'arrange pour aller voir un band. Je me déplace. Je viens de la Côte-Nord en plus. Fait que c'est sûr que j'étais habitué à me déplacer pour aller voir des plus gros shows. Et Offspring, mais malgré tout, ils se déplaçaient dans les régions du Québec. Ça n'a jamais à donner. Et j'ai réussi finalement en 2024. Et heureusement pour moi, en 2026, j'aurai quelques occasions de les voir à Lévis, au festival. Ils seront aussi du côté du Festival La Poutine à Drummondville, à Saint-Jean-sur-Richelieu pour l'International de Montgolfière et du côté de Sept-Îles. Donc, j'ai plusieurs chances de les voir. Il y a deux shows à Montréal et à Québec, mais c'est dans des petites salles puis ils sont déjà sold out. Fait que ça, je peux déjà oublier ça. Ils s'en viennent avec la toune qui punch sur le meilleur de la musique à haut.

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4: Ici Michel Scarpino, voici le bilan de l'actualité. Des premiers ministres d'autres provinces seraient prêts à défendre le Canada dans un éventuel débat référendaire sur la souveraineté du Québec. C'est ce que certains leaders provinciaux ont laissé entendre ce matin à la rencontre estivale du Conseil de la Fédération qui réunit tous les premiers ministres du pays à Charlottetown. Les élections de l'automne prochain pourraient bien mener à la formation d'un gouvernement du Parti québécois qui promet de tenir une consultation populaire sur l'indépendance dans un premier mandat. Le Bloc québécois confirme que le compte de son chef, Yves-François Blanchette, sur le réseau social X a été piraté. Deux publications faisant la promotion de crypto-monnaies sont toujours en ligne sur le compte de M. Blanchette sur X, le réseau social anciennement appelé Twitter. Dans les publications frauduleuses, il semblait se réjouir d'avoir réussi à obtenir plusieurs milliers de dollars grâce à un investissement dans les crypto-monnaies. Confirmant que le compte de M. Blanchette avait été piraté, le Bloc québécois a invité la population à ne cliquer sur aucun lien des publications liées à la crypto-monnaie. Le représentant américain au commerce, Jamieson Greer, a déclaré qu'il espérait proposer au président Trump, au Canada et au Mexique, des options concernant le renouvellement de l'accord commercial continental d'ici la fin de l'année. Début juillet, M. Greer avait annoncé que les États-Unis ne renouvelleraient pas l'accord Canada-États-Unis-Mexique, plus connu sous le nom de la CEUM. Cette décision a déclenché des révisions annuelles qui pourraient se poursuivre durant une dizaine d'années, à l'issue desquelles l'accord expirerait, à moins que les trois pays ne s'entendent sur une prolongation. Lors d'une audition de la Commission des finances du Sénat américain qui s'est tenue aujourd'hui, M. Greer a présenté les options qu'il souhaite proposer comme des arrangements provisoires avec le Canada et le Mexique. Ça complète vos actualités Arsenal Média. On vous souhaite une bonne fin de journée à notre antenne.
5: Plutôt tranquille dans le monde du sport, mais il y a quand même des petites choses intéressantes à suivre aujourd'hui ou à noter. Entre autres, trois Québécois qui vont faire partie de la liste des 27 joueurs invités au cadre du Canada en vue de la Coupe Lenka-Gretzky, qui a lieu du 3 au 8 août à Edmonton. Un tournoi qui est toujours observé par ceux qui adorent les espoirs. Regardez peut-être des choix de première ronde du prochain repêchage de la Ligue nationale de hockey à l'œuvre. C'est le cas d'Alexis Joseph, qui fait partie du lot. Gaillard de 6 pieds 4, 200 livres, qui devrait faire tourner des têtes pour le prochain repêchage de la Ligue nationale de hockey. L'attaquant des Sea Dogs de Saint John va être accompagné par le défenseur des Moussettes d'Halifax, Malik l'Italien, ainsi que le gardien des Voltigeurs de Drummondville, Mathis Fortin. Il y a aussi à surveiller ce soir les Blue Jays de Toronto qui sont en action face aux Rays de Tampa Bay du côté de la Ville-Reine à 19h07. Et est-ce que le Heat de Miami a fait une erreur de réseaux sociaux? Ben oui, ça arrive à tout le monde, mais on a comme dévoilé sans faire exprès que LeBron James s'en viendrait à Miami, lui qui se magasine une nouvelle équipe en ce moment. Ça fait beaucoup jaser depuis au moins le dernier mois. Et il y avait la date du 27 juillet dans une vidéo YouTube, diffusion en direct intitulée LeBron James, 27 juillet. On a qualifié ça d'erreur, mais je pense que c'est ça qui va arriver, le retour de LeBron à Miami.

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1: Aujourd'hui, 22 juillet, encore une heure à faire au trafic. Merci de nous avoir choisi pour terminer la journée ou commencer la soirée. Rendu là, hein, pourquoi pas? 5 à 7, on est en milieu de semaine, en congé pour plusieurs. Malgré qu'il y a des orages, il y a quand même moyen d'en profiter, je pense. C'est une belle soirée pour juste se faire aller voir un film au cinéma ou juste en profiter à l'intérieur avec des amis. Ça peut être vraiment très bien. Ou juste se reposer parce que si vous êtes comme moi, ben on reste encore actif au travail. Il reste encore jeudi, vendredi. Mais disons que l'été, avec la fin de la semaine là, qui s'annonce avec du soleil, ça risque d'être bien belle fun malgré les journées de job. Il y a moyen d'en profiter. Et en plus, on a une toute
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1: Oh. La toune qui punch, The Offspring, The Kids Aren't Alright. La chanson qui raconte l'histoire de plusieurs habitants d'une ville. Les problèmes auxquels ils font face. Chômage, toxicomanie, suicide. The Kids Aren't Alright dénonce certaines situations dans un vidéoclip qui était vraiment bien fait. J'ai un peu peur quand j'étais enfant, mais quand même, pour l'époque, c'était vraiment très bien réalisé avec des artistes invités comme Biff Naked, Tom Lank, qui se livraient à des actions ou des gestes stéréotypés dans le vidéoclip de cette chanson, La Toune qui Punch, The Kids Aren't Alright. Ah oh!
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2: 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Imagine pour les vacances d'été, passer un week-end dans un chalet avec Jean Leloup. Ça doit être quelque chose quand même, une expérience vraiment incroyable. Et si jamais tu décides de jammer avec, il y en a un qui va s'installer avec un tam-tam, l'autre avec des maracas, et là, tu te retournes vers Jean Leloup et tu lui demandes « Toi, Jean Leloup, tu joues à quoi? »
3: À quoi je joue?

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1: Et ce soir que ça commence, le festival Juste pour rire à Québec avec le gala animé par Laurent Paquin. Et il y a plusieurs autres shows à surveiller lors de ce festival Juste pour rire édition Québec. Il y a le roast à Marimé. Moi, comme amateur de musique, je vais surveiller ça certainement le 30 juillet. Et Marimé qui a une carrière vraiment longue avec plein d'histoires probablement rocambolesques. Il y a Anne-Marie Wittencher qui sera dans la soirée, P.O. Forget, Cinem Cara, Virginie Fortin vont entre autres roaster celle qu'on a connue comme chanteur et aussi animatrice de Big Brother, célébrité. Ça risque d'être bien intéressant. Ce qui n'est pas une joke, c'est que les Foo Fighters s'en viennent avec Big Meow.
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1: côté de Saint-Hyacinthe, aujourd'hui généralement nuageux, 40% de probabilité d'averse avec température stable près de 18 degrés. Mais on voit que c'est humide, hein? Humidex à 25 par endroit. Ce soir et cette nuit, partiellement nuageux, 30% de probabilité d'averse en soirée avec des rafales à 40 km/h. Et ça devient léger au courant de la nuit avec un minimum de 11. Généralement ensoleillé pour demain jeudi, c'est la bonne nouvelle. Maximum de 24, humidex à 26 et du gros soleil pour terminer la semaine vendredi avec un maximum formidable de 26 degrés.
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des Loud Fouki Soulja de ce monde. Il faut se rappeler qu'il y a maintenant une trentaine d'années, il y a le groupe Domatic qui ouvrait la porte à bien d'autres artistes. C'est Soul Pleureur sur le maire, la musique à haut.

c'est dur de faire des choix quand c'est le temps d'acheter des billets de spectacle. Parce que là, il y a une nouvelle chanson de Good Charlotte, Yellow Card, ensemble. Les deux bands viennent à Montréal, mais comme pas en même temps, pas pour le même show. Fait que là, s'il faut faire un choix, disons que c'est assez déchirant. Parce que Yellow Card va être de la tournée du Vans Warped Tour qui s'arrête pour deux dates à Montréal au mois d'août. Et de leur côté, Good Charlotte sera en première partie d'Avenged Sevenfold cet été au Centre Bell, samedi le 8 août. Ça approche déjà. C'est complètement fou. Je n'avais déjà parlé, puis ça semblait si loin. Et là, ça approche. Donc, un ou l'autre, ou les deux. Telle est la question. Ce qui est sûr, c'est qu'on s'offre les deux bands en même temps sur la même chanson avec Bedroom Posters qui s'en vient sur le meilleur de la musique à haut.

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0: On prolonge le plaisir dans la prochaine heure avec un des numéros 1 des 30 dernières années dans les hits. Et on va commencer ça en force avec Blood Out Gang qui s'en vient et The Bad Touch.
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14: Ici Michel Scarpino, des premiers ministres d'autres provinces seraient prêts à défendre le Canada dans un éventuel débat référendaire sur la souveraineté du Québec. C'est ce que certains leaders provinciaux ont laissé entendre ce matin à la conférence estivale du Conseil de la Fédération qui réunit tous les premiers ministres du pays à Charlottetown. Les élections de l'automne pourraient bien mener à la formation d'un gouvernement du Parti québécois qui promet de tenir une consultation populaire sur l'indépendance dans un premier mandat. Le président Trump utilisera un outil juridique obscur datant de la Grande Dépression pour imposer de nouveaux droits de douane au Canada. Il a signé des décrets visant à imposer des droits de douane de 50% sur un large éventail de produits canadiens, allant des bâtons de hockey au ciment, en passant par le vin. Ces décrets utilisent l'article 338 de la Loi sur les tarifs de 1930, qui s'applique au cas où un pays étranger exerce une discrimination à l'encontre du commerce des États-Unis. Et puis la Société canadienne d'hypothèques et de logements prévoit désormais une diminution des ventes et des prix immobiliers cette année. Les prévisions de base de l'agence tablent désormais sur 457 200 ventes de logements en 2026 à un prix moyen de 675 000 $ contre 470 000 logements vendus en 2025 à un prix moyen de près de 680 000. Ces dernières prévisions marquent également un recul par rapport à ses perspectives précédentes de février où elles tablaient sur une hausse des ventes et des prix par rapport à l'an dernier. C'était vos actualités Arsenal Média. On vous souhaite une bonne soirée à notre antenne.

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4: Bon mercredi soir et bienvenue dans les hits. Mon nom est Chuck et je m'installe avec des numéros 1 des 30 dernières années. On va avoir Back in the Saddle de Lou Combs qui s'en vient. Ça, c'est un gros hit de la dernière année. On aura aussi un peu plus tard Ex-Ambassadors et Renegades. On va retourner d'une dizaine d'années en arrière. Et juste avant, non, c'est plus ça, 25 ans en arrière de Bad Touch. C'est Blood Hot Gang sur le meilleur de la musique à haut.

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1: Mélange bien intéressant des époques avec Miley Cyrus et Stevie Nicks qui s'en viennent avec Edge of Midnight. Et c'est là dans les prochaines minutes dans les hits. On a aussi une chanson de circonstance, pas à peu près, j'étais en vacances, de classe moyenne, ce sera là aussi. Et une autre chanson d'été qui a fait ses preuves depuis maintenant 25 ans, Island in the Sun, Weezer, sur le meilleur de la musique. Ah oh.

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1: J'étais en vacances. Ça, c'est justement le cas de plusieurs. Et le titre de la prochaine chanson, c'est Holiday. Cependant, Green Day parle plus de protester contre la guerre dans cette chanson-là, qui est de leur 7e album American Idiot, sorti en 2004. 3e single de l'album qui faisait suite, bien sûr, à la chanson titre. Et Boulevard of Broken Dreams, le single est sorti, lui, en 2005. Mais on regarde, on se fait croire encore que c'est une chanson de vacances. Plus que de protestation, Green Day s'en vient dans les prochaines minutes sur le meilleur de la musique à haut.

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Fate Wonder, ça me fascine. J'adore ces artistes-là qui ont réussi à atteindre les sommets, mais qui, malheureusement, n'ont pas su renouveler la recette gagnante. C'est sûr que pour eux, j'aimerais ça que ça dure plus longtemps, mais ça me fascine de savoir que Spin Doctors s'en vient et que je connais personne qui est allé voir Spin Doctors en show. Connaissez-vous quelqu'un qui a déjà vu Spin Doctors en show? Dites-moi le, si c'est le cas, ils s'en viennent avec Two Princes. Pour l'instant, il y en a pas mal qui l'ont vu en show, lui, dernièrement, dans la dernière semaine. Jelly Roll et Marshmello pour Holy Water Out.

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1: C'est tout pour les hits. On se retrouve demain, 18h pour l'édition du jeudi. D'ici là, manque pas à 6h demain matin, les 100 000 matins pour bien commencer ta journée, que tu sois en vacances ou non. Mon nom est Chuck. Je te souhaite un très beau mercredi soir. Goodbye.
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13: Ici Michel Scarpino, des premiers ministres d'autres provinces seraient prêts à défendre le Canada dans un éventuel débat référendaire sur la souveraineté du Québec. C'est ce que certains leaders provinciaux ont laissé entendre ce matin à la conférence estivale du Conseil de la Fédération qui réunit tous les premiers ministres du pays à Charlottetown. Les élections de l'automne pourraient bien mener à la formation d'un gouvernement du Parti québécois qui promet de tenir une consultation populaire sur l'indépendance dans un premier mandat. Le président Trump utilisera un outil juridique obscur datant de la Grande Dépression pour imposer de nouveaux droits de douane au Canada. Il a signé des décrets visant à imposer des droits de douane de 50% sur un large éventail de produits canadiens, allant des bâtons de hockey au ciment, en passant par le vin. Ces décrets utilisent l'article 338 de la Loi sur les tarifs de 1930, qui s'applique au cas où un pays étranger exerce une discrimination à l'encontre du commerce des États-Unis. Et puis la Société canadienne d'hypothèques et de logements prévoit désormais une diminution des ventes et des prix immobiliers cette année. Les prévisions de base de l'agence tablent désormais sur 457 200 ventes de logements en 2026 à un prix moyen de $675 000 contre 470 000 logements vendus en 2025 à un prix moyen de près de $680 000. Ces dernières prévisions marquent également un recul par rapport à ses perspectives précédentes de février où elles tablaient sur une hausse des ventes et des prix par rapport à l'an dernier. C'était vos actualités Arsenal Média. On vous souhaite une bonne soirée à notre antenne.

mercredi 22 juillet 2026, on passe la soirée ensemble avec le meilleur de la musique dans la grande région de la Montérégie, Saint-Hyacinthe, à Haut-106.5. Je m'appelle Mathieu Guimond, j'espère vous passer une belle soirée. On va s'occuper de vous ce soir avec, entre autres, des propositions d'activités à faire au cours des prochains jours dans la grande région de la Montérégie, secteur de Saint-Hyacinthe. Je vous dis que c'est pas le choix qui manque, on a ça à vous proposer un peu plus tard ce soir. On a également des économies à vous faire pour vivre les vacances pleinement, tout en donnant une petite pause à votre porte-monnaie qui est pas mal sollicitée. Hey, dans le temps des vacances, va pas regarder combien t'as mis sur ta carte de crédit dans le temps des vacances. C'est déconseillé, tu vas être découragé. Mais on a des trucs pour faire des économies, je vous donne ça un peu plus tard ce soir. Hey, je veux saluer des gens qui commencent à sentir la nervosité monter un petit peu plus parce que c'est demain que ça débute. 189e édition de l'Expo agricole de Saint-Hyacinthe. Salutations à toute l'équipe, le comité organisateur qui travaille fort pour vous proposer cet événement-là en fin de semaine. D'ailleurs, vous autres, qu'est-ce qui vous occupe au cours des prochains jours en Montérégie-Saint-Hyacinthe? Faites-nous donc signe, un petit texto ce soir au 1-855-40-RADIO pour prendre de vos nouvelles.

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Tout l'été, le meilleur de la musique en Montérégie, Saint-Hyacinthe, c'est à au 106.5 avec, entre autres, des belles propositions d'activités à faire au cours des prochains jours dans la belle et grande région de la Montérégie. On a d'ailleurs la chronique de tourisme Montérégie qu'on vous a proposé un peu plus tôt aujourd'hui dans le trafic avec Chuck. Vous avez raté la jasette de Chuck et Dominique Provost de tourisme Montérégie. Hey! Il y a plein de propositions d'activités. Vous devez absolument aller réécouter ça. C'est disponible sur le au1065.ca. Allez réécouter ça dans la section en rattrapage, histoire de prévoir quelles seront les activités qui vont vous tenir occupés à Saint-Hyacinthe et en Montérégie, les environs, au cours de la fin de semaine prochaine.

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